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2: Bonjour à tous. La canicule s'installe en France. Une cinquantaine de départements placés hier en vigilance orange contre une vingtaine mercredi. La barre des 40 degrés a été dépassée pour la première fois de l'année. Des oraux du bac prévus la semaine prochaine sont d'ores et déjà reportés. Le trafic a repris progressivement à la gare de l'Est après une panne d'électricité. Une caténaire est tombée hier sur un train de voyageurs à 1 km de la gare de l'Est sans faire de blessés. Dans la soirée, des centaines de voyageurs sont restés pendant plusieurs heures dans l'attente et l'incertitude, et ce, en pleine vague de chaleur. Des résultats d'autopsie réalisés sur le corps de Liana révèlent que la collégienne de 11 ans retrouvée morte dans le Gers avait été violée. Face à cette annonce, la colère des parents de l'enfant n'a d'égal que leur dégoût, réagit l'avocat de la famille. Les causes de la mort de Liana ne sont toujours pas connues. Meurtre d'une octogénaire au Gros-du-Roi, passé aux aveux mardi. Le suspect de 15 ans dans la mort de l'octogénaire est mis en examen pour assassinat. Le corps de Jacqueline, 86 ans, avait été retrouvé 5 jours plus tôt dans les environs d'un camping au Gros-du-Roi dans le Gard. Le collégien a notamment reconnu avoir tué la victime à coups de perceuse. Invité de l'émission L'Événement sur France 2, Emmanuel Macron a affiché hier soir sa prudence sur l'issue des négociations techniques entre l'Iran et les États-Unis, évoquant une guerre pas totalement terminée. Cette interview a également porté sur l'Ukraine et l'actualité française. Inspiré par une montagne révélée par la lumière à moins de 4 ans des Jeux d'hiver de 2030. Le comité d'organisation a dévoilé hier les emblèmes de ces Jeux, l'un pour les Jeux Olympiques, l'autre pour les Paralympiques, inspirés des montagnes françaises. Ces emblèmes reposent sur une identité graphique minimaliste et une élégance à la française, déclarent les organisateurs. Le match d'ouverture de la Coupe du Monde 2026 entre le Mexique et l'Afrique du Sud, le 11 juin dernier, est désormais bien dans le rétroviseur. Depuis, 24 matchs ont eu lieu pour lancer la compétition dans les 12 différents groupe. Voilà, c'est la fin de ce flash. Bonne journée.

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1: Une entreprise leader dans la distribution et la location de matériel pour le BTP, l'industrie et le recyclage recrute un agent de parc pour son agence de Rennes. Vous assurerez l'accueil des clients, la préparation et la mise en main du matériel, l'entretien du parc ainsi que les petites opérations de maintenance. Des connaissances en mécanique sont requises pour ce poste en CDI à temps plein. La rémunération est d'environ 30 000 euros par an. Référence au 245. Une entreprise spécialisée dans le recyclage et la production d'énergie verte recrute un assistant administratif et facturation. Vous serez en charge de la facturation client, du suivi des litiges, de la validation des transactions et du contrôle des factures de transport. Une bonne maîtrise d'Excel et des outils bureautiques est requise pour ce poste en CDI à temps plein. Référence au 241. Une entreprise d'Ille-et-Vilaine recrute un technicien électrotechnicien spécialisé en pompage et traitement de l'eau. Vous interviendrez sur l'installation, la maintenance et le dépannage de systèmes de pompage, principalement en milieu agricole. Une expérience en électrotechnique, électromécanique ou plomberie électricité est souhaitée. Le permis B est requis ou BE, salaire négociable, prime et avantage, poste en CDI à 39 heures par semaine. Référence au 244.
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1: Bonjour, bonjour à tous. C'est le prix Rotop et les 2700 mètres de la grande piste à l'hippodrome de Vincennes qui seront le théâtre du quintet plus de ce vendredi 19 juin 2026. Il y réunira 18 trotteurs âgés de 8 à 11 ans n'ayant pas gagné 215 000 euros. La location sera de 59 000 et le départ prévu vers 20h15. En tête de notre sélection, le 4 Isolé du Bouillon vient de réaliser deux performances de choix sur sa lancée. Elle peut l'emporter. Suivi du 12, idem Dupont qui revient sur notre sol avec les plus hautes ambitions. Le 17, un telot de chenu déféré des 4 pieds sur un parcours à son entière convenance. Le 11, Enrique au top de sa forme, sache sa place est dans la bonne combinaison. Et enfin le 6, Yenis de Barbrec, ont de nouveau confié à Eric Raffin. Il complétera notre sélection. Une sélection que vous pouvez retrouver sur ma chaîne YouTube Tom Kazak, les pronostics hippiques avec mes dernières minutes. Donc notre choix aujourd'hui, premier le 4 Isolé du Bouillon. Second le 12, idem Dupont. Troisième le 17, un telo de chenu. Quatrième le 11, Enrique. Cinquième le 6, Yenès de Barbrey. Le second choix le 3, le 10 et le 15. Et à vous la fortune!

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1: Samedi 27 juin dès 17h, troisième édition du marché artisanal nocturne de Fercé dans une ambiance conviviale et festive. 4 concerts live de 21h à 2h, grille à des bars toute la soirée. Samedi 20 juin à 19h15, fête de la musique à Nozay. Un moment festif autour de concerts et d'un feu d'artifice à la tombée de la nuit. Bar et restauration sur place. Vendredi 26 juin à 19h, une soirée festive dans le bourg d'Abaret vous attend. Proposée par la locomotive Les Éphémérides, c'est un événement festif et culturel imaginé pour tous les publics. Abaret se transforme en scène à ciel ouvert pour accueillir artistes et DJ dans une ambiance conviviale. Bar et restauration sur place. Samedi 20 juin à partir de 19h, fête de la musique à Louis Fer avec différents concerts, batterie fanfare, danse country et DJ Noah. Bar, planche apéro et restauration sur place, une organisation du comité des fêtes de Louis Fer. Vendredi 19 juin à partir de 19h, venez fêter l'été dans le cœur du bourg de Saint-Marc-du-Désert. Au programme, artistes amateurs et professionnels vont se succéder tout au long de la soirée sur trois scènes, pop, rock, rap, percussion africaine, folk, chansons françaises, des styles aussi variés qu'éclectiques pour faire bouger petits et grands. Les bars et la restauration seront gérés par l'association interprofessionnelle martienne en co-organisation avec la municipalité et des food trucks. Samedi 20 juin à la Guinguette, parking de l'étang au Gavre, fête de la musique organisée par l'association à l'Assaut du Bois à partir de 19h. Un événement gratuit ouvert à tous, petits et grands, avec bar et restauration sur place.
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2: Bonjour à tous. La canicule s'installe en France. Une cinquantaine de départements placés hier en vigilance orange contre une vingtaine mercredi. La barre des 40 degrés a été dépassée pour la première fois de l'année. Des oraux du bac prévus la semaine prochaine sont d'ores et déjà reportés. Le trafic a repris progressivement à la gare de l'Est après une panne d'électricité. Une caténaire est tombée hier sur un train de voyageurs à 1 km de la gare de l'Est sans faire de blessés. Dans la soirée, des centaines de voyageurs sont restés pendant plusieurs heures dans l'attente et l'incertitude, et ce, en pleine vague de chaleur. Des résultats d'autopsie réalisés sur le corps de Liana révèlent que la collégienne de 11 ans retrouvée morte dans le Gers avait été violée. Face à cette annonce, la colère des parents de l'enfant n'a d'égal que leur dégoût, réagit l'avocat de la famille. Les causes de la mort de Liana ne sont toujours pas connues. Meurtre d'une octogénaire au Gros-du-Roi, passé aux aveux mardi. Le suspect de 15 ans dans la mort de l'octogénaire est mis en examen pour assassinat. Le corps de Jacqueline, 86 ans, avait été retrouvé 5 jours plus tôt dans les environs d'un camping au Gros-du-Roi, dans le Gard. Le collégien a notamment reconnu avoir tué la victime à coups de perceuse. Invité de l'émission L'Événement sur France 2, Emmanuel Macron a affiché hier soir sa prudence sur l'issue des négociations techniques entre l'Iran et les États-Unis, évoquant une guerre pas totalement terminée. Cette interview a également porté sur l'Ukraine et l'actualité française. Inspiré par une montagne révélée par la lumière, à moins de 4 ans des Jeux d'hiver de 2030, le comité d'organisation a dévoilé hier les emblèmes de ces jeux, l'un pour les Jeux Olympiques, l'autre pour les Paralympiques, inspirés des montagnes françaises. Ces emblèmes reposent sur une identité graphique minimaliste et une élégance à la française, déclarent les organisateurs. Le match d'ouverture de la Coupe du Monde 2026 entre le Mexique et l'Afrique du Sud, le 11 juin dernier, est désormais bien dans le rétroviseur. Depuis, 24 matchs ont eu lieu pour lancer la compétition dans les 12 différents en groupe. Voilà, c'est la fin de ce flash. Bonne journée.
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d'importants problèmes familiaux. Les Gémeaux, entretenez de bonnes relations avec vos collègues. Les Cancers, vous serez bien appréciés de vos supérieurs. Lion, célibataire, vous aurez des chances de connaître un nouvel amour. Vierge, vous risquez de vous emporter car vous aurez la sensation que votre partenaire vous impose ses choix. Les Balances, vous n'hésiterez pas à bouleverser vos conditions de travail si vous n'êtes pas satisfait de la situation. Les Scorpions, vous serez en mesure de réaliser vos ambitions. Sagittaire, côté finances, il faudra attendre encore un peu avant de songer à investir dans la pierre. Les Capricornes, journée agréable sur le plan familial. Verseau, le secteur du travail sera bien influencé et des projets anciens pourront prendre forme du jour au lendemain. Enfin les Poissons, vous nouez de nouveaux liens en surfant sur Internet. Bonne journée et à demain.

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1: Une entreprise de charpente et menuiserie bois recrute un conducteur de travaux en menuiserie intérieure et extérieure. Vous assurez le développement commercial, la réalisation des devis, le suivi des chantiers, les commandes de matériaux et la conduite des travaux jusqu'à leur réception. Ce poste est proposé en CDI à 39 heures par semaine. Référence au 242. Une entreprise spécialisée dans la valorisation de la production laitière recrute un technicien énergie. Vous participerez à la conduite des installations de production d'énergie, aux mises en service de nouveaux équipements et aux opérations de maintenance. Vous devez bénéficier d'une formation Bac Pro ou BTS dans les domaines de l'énergie ou des procédés. Ce poste est en CDI à temps plein. Référence au 243. Une entreprise spécialisée dans l'équipement et l'automatisation de bâtiments d'élevage recrute un technicien de maintenance robot de traite. En autonomie, vous assurez la mise en service des équipements, la formation des utilisateurs, le support technique ainsi que les opérations de maintenance et de réparation. Une formation en électrotechnique, automatisme ou mécanique est souhaitée. Ce poste est proposé en CDI à temps plein avec salaire selon compétences, véhicule de service et panier repas. Référence au 246.
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1: Bonjour à tous. Cap sur le mondial. Le Canada atomise le Qatar. Le score de la nuit, 6-0. Feu d'artifice final inattendu entre la Suisse et la Bosnie-Herzégovine. Rencontre du groupe B. Victoire helvète, 4-1. La Suisse obtient sa première victoire dans ce mondial à Los Angeles après son match nul inaugural face au Qatar. La Tchéquie, frustrée par l'Afrique du Sud après avoir longtemps mené au score, après avoir rapidement concédé l'ouverture du score, les Sud-Africains ont égalisé en fin de match sur pénalty à Atlanta. Le score 1-1. La Tchéquie a bien tenté de faire le break, mais les trois occasions en 3 minutes au retour des vestiaires n'ont été qu'un pétard mouillé. Le départ du King titre l'équipe de la pointe du Finistère à la Côte d'Azur en passant par Marseille. La presse quotidienne régionale et la presse spécialisée rendent un hommage à Éric Roy, l'Azuréen entraîneur du Stade Brestois, mort à 58 ans d'un cancer du pancréas. À l'occasion de la remise des prix de la Vendée Arctique hier, un hommage sobre et émouvant a également été rendu à Charlie Dalin, dernier vainqueur du Vendée Globe, emporté par le cancer à l'âge de 42 ans. C'était le 11 juin dernier. Marseille accueille ce week-end et pour la première fois les demi-finales du top 14. L'événement va attirer plus de 130 000 spectateurs au stade Vélodrome. La ville et les commerçants marseillais attendent d'importantes retombées économiques pour cette grande fête du rugby. À l'affiche ce soir à 21h05, Toulouse Racing 92 et demain à la même heure, stade français Montpellier. Inspiré par une montagne révélée par la lumière à moins de 4 ans des Jeux d'hiver de 2030, le comité d'organisation a dévoilé hier les emblèmes de ces Jeux, l'un pour les Jeux Olympiques, l'autre pour les Paralympiques. Inspiré des montagnes françaises, ces emblèmes reposent sur une identité graphique minimaliste et une élégance à la française, déclarent donc les organisateurs. Et puis Romain Grégoire a remporté hier la deuxième étape du Tour de Suisse à Locarno en réglant au sprint un groupe de 6 coureurs échappés. Voilà, c'est la fin de ce flash. Bonne journée.
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3: Bonjour, bonjour à tous. C'est le prix Rotop et les 2700 mètres de la grande piste à l'hippodrome de Vincennes qui seront le théâtre du Quintet Plus de ce vendredi 19 juin 2026. Il y réunira 18 trotteurs âgés de 8 à 11 ans n'ayant pas gagné 215 000 euros. La location sera de 59 000 et le départ prévu vers 20h15. En tête de notre sélection, le 4, Isolé du Bouillon, vient de réaliser deux performances de choix sur sa lancée. Elle peut l'emporter. Suivi du 12, idem Dupont, qui revient sur notre sol avec les plus hautes ambitions. Le 17, un telot de chenu déféré des 4 pieds sur un parcours à son entière convenance. Le 11, Enrique au top de sa forme, sache sa place est dans la bonne combinaison. Et enfin le 6, Yenis de Barbrec, ont de nouveau confié à Eric Raffin. Il complétera notre sélection. Une sélection que vous pouvez retrouver sur ma chaîne YouTube Tom Kazak, les pronostics hippiques avec mes dernières minutes. Donc notre choix aujourd'hui, premier le 4, Isolé du Bouillon. Second le 12, idem Dupont. Troisième le 17, un telo de chenu. Quatrième le 11, Enrique. Cinquième le 6, INS de Barbre. Le second choix le 3, le 10 et le 15. Et à vous la fortune!

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1: Le préparateur est notre premier interlocuteur en pharmacie. C'est lui qui seconde le pharmacien principal. Il délivre les médicaments, conseille les clients, gère les stocks et les commandes, fait de l'administratif et réalise diverses préparations. Le sens du contact est important pour bien guider les clients, tout comme la vigilance lors de la préparation et la vente. La rigueur et la méthode rejoignent cette vigilance à toute épreuve. En raison de journées soutenues, l'endurance est également une bonne qualité. Pour le devenir, une seule formation. Un DUST en préparateur technicien en pharmacie en 2 ans. C'est un métier en pénurie qui hausse ses salaires pour attirer de nouveaux préparateurs. Pour plus d'informations, rendez-vous sur anpph.fr.

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1: Bonjour à tous, la canicule s'installe en France. Une cinquantaine de départements placés hier en vigilance orange contre une vingtaine mercredi. La barre des 40 degrés a été dépassée pour la première fois de l'année. Des oraux du bac prévus la semaine prochaine sont d'ores et déjà reportés. Dans le Grand Est, une dizaine de lignes de train voient leur programme de circulation affecté par la canicule. En Alsace comme en Lorraine, la SNCF ne fait circuler que des rames climatisées, d'où un plan de transport adapté consultable sur le site des TER régionaux. Le trafic a repris progressivement à la gare de l'Est après une panne d'électricité. Une caténaire est tombée hier sur un train de voyageurs à 1 km de la gare de l'Est sans faire de blessés. Dans la soirée, des centaines de voyageurs sont restés pendant plusieurs heures dans l'attente et l'incertitude. Et ce, en pleine vague de chaleur. Des résultats d'autopsie réalisés sur le corps de Liana révèlent que la collégienne de 11 ans retrouvée morte dans le Gers avait été violée. Face à cette annonce, la colère des parents de l'enfant n'a d'égal que leur dégoût, réagit l'avocat de la famille. Les causes de la mort de Liana ne sont toujours pas connues. Meurtre d'une octogénaire au Gros du Roi, passé aux aveux mardi. Le suspect de 15 ans dans la mort de l'octogénaire est mis en examen pour assassinat. Le corps de Jacqueline, 86 ans, avait été retrouvé 5 jours plus tôt dans les environs d'un camping au Gros du Roi, dans le Gard. Le collégien a notamment reconnu avoir tué la victime à coups de perceuse. Invité de l'émission L'événement sur France 2, Emmanuel Macron a affiché hier soir sa prudence sur l'issue des négociations techniques entre l'Iran et les États-Unis, évoquant une guerre pas totalement terminée. Cette interview a également porté sur l'Ukraine et l'actualité française. La Russie menace l'Ukraine de nouvelles frappes massives contre ses installations militaires après l'attaque de Kiev hier, sa plus importante attaque de drones contre Moscou depuis au moins 2 ans, touchant une raffinerie stratégique et perturbant le fonctionnement des principaux aéroports de la capitale. En proie à une crise profonde, Cuba va-t-il opérer un virage économique historique? Le Premier ministre cubain a présenté devant le Parlement un vaste programme de réformes en faveur de l'économie de marché. Les députés devront désormais débattre et éventuellement approuver ses 176 propositions, notamment la transformation des entreprises d'État en sociétés commerciales. Inspiré par une montagne révélée par la lumière, à moins de 4 ans des Jeux d'hiver de 2030, le comité d'organisation a dévoilé hier les emblèmes de ces Jeux, l'un pour les Jeux Olympiques, l'autre pour les Paralympiques, inspirés des montagnes françaises. Ces emblèmes reposent sur une identité graphique minimaliste et une élégance à la française, déclarent les organisateurs. À l'occasion de la remise des prix de la Vendée Arctique hier, un hommage sobre et émouvant a été rendu à Charlie Dalin, dernier vainqueur du Vendée Globe, emporté par le cancer à l'âge de 42 ans le 11 juin dernier. Le départ du King titre l'équipe de la pointe du Finistère à la Côte d'Azur en passant par Marseille, la presse quotidienne régionale et la presse spécialisée ont rendu hommage hier à Éric Roy, l'Azuréen, entraîneur du stade brestois, décédé il y a 58 ans d'un cancer du pancréas. Le mondial feu d'artifice final inattendu entre la Suisse et la Bosnie-Herzégovine, rencontre du groupe B, victoire helvète 4-1. La Suisse obtient sa première victoire dans ce mondial à Los Angeles après son match nul inaugural face au Qatar. La Tchéquie, frustrée par l'Afrique du Sud après avoir longtemps mené au score, après avoir rapidement concédé l'ouverture du score, les Sud-Africains ont égalisé en fin de match sur pénalty à Atlanta, le score 1-1. La Tchéquie a bien tenté de faire le break, mais les 3 occasions en 3 minutes au retour des vestiaires n'ont été qu'un pétard mouillé. Le match d'ouverture de la Coupe du Monde 2026 entre le Mexique et l'Afrique du Sud, le 11 juin dernier, est désormais bien dans le rétroviseur. Depuis, 24 matchs ont eu lieu pour lancer la compétition dans les 12 différents groupes. Voilà, c'est la fin de ce flash. Bonne journée.
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2: Et en ce vendredi

problème familial. Les Gémeaux, entretenez de bonnes relations avec vos collègues. Les Cancers, vous serez bien appréciés de vos supérieurs. Lion, célibataire, vous aurez des chances de connaître un nouvel amour. Vierge, vous risquez de vous emporter car vous aurez la sensation que votre partenaire vous impose ses choix. Les Balances, vous n'hésiterez pas à bouleverser vos conditions de travail si vous n'êtes pas satisfait de la situation. Les Scorpions, vous serez en mesure de réaliser vos ambitions. Sagittaire, côté finances, il faudra attendre encore un peu avant de songer à investir dans la pierre. Les Capricornes, journée agréable sur le plan familial. Verseau, le secteur du travail sera bien influencé et des projets anciens pourront prendre forme du jour au lendemain. Enfin les Poissons, vous nouez de nouveaux liens en surfant sur Internet. Bonne journée et à demain.

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1: Une entreprise d'Ille-et-Vilaine recrute un technicien électrotechnicien spécialisé en pompage et traitement de l'eau. Vous interviendrez sur l'installation, la maintenance et le dépannage de systèmes de pompage, principalement en milieu agricole. Une expérience en électrotechnique, électromécanique ou plomberie électricité est souhaitée. Le permis B est requis, ou BE, salaire négociable, prime et avantage, poste en CDI à 39 heures par semaine. Référence au 244. Une entreprise leader dans la distribution et la location de matériel pour le BTP, l'industrie et le recyclage recrute un agent de parc pour son agence de Rennes. Vous assurerez l'accueil des clients, la préparation et la mise en main du matériel, l'entretien du parc ainsi que les petites opérations de maintenance. Des connaissances en mécanique sont requises pour ce poste en CDI à temps plein. La rémunération est d'environ 30 000 euros par an. Référence au 245. Une entreprise spécialisée dans le recyclage et la production d'énergie verte recrute un assistant administratif et facturation. Vous serez en charge de la facturation client, du suivi des litiges, de la validation des transactions et du contrôle des factures de transport. Une bonne maîtrise d'Excel et des outils bureautiques est requise pour ce poste en CDI à temps plein. Référence au 241.
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1: Bonjour à tous. Cap sur le mondial. Le Canada atomise le Qatar. Le score de la nuit, 6-0. Feu d'artifice final inattendu entre la Suisse et la Bosnie-Herzégovine. Rencontre du groupe B. Victoire helvète, 4-1. La Suisse obtient sa première victoire dans ce mondial à Los Angeles après son match nul inaugural face au Qatar. La Tchéquie, frustrée par l'Afrique du Sud après avoir longtemps mené au score, après avoir rapidement concédé l'ouverture du score, les Sud-Africains ont égalisé en fin de match sur pénalty à Atlanta. Le score 1-1. La Tchéquie a bien tenté de faire le break, mais les trois occasions en 3 minutes au retour des vestiaires n'ont été qu'un pétard mouillé. Le départ du King titre l'équipe de la pointe du Finistère à la Côte d'Azur en passant par Marseille et la presse quotidienne régionale et la presse spécialisée rendent un hommage à Éric Roy, l'Azuréen entraîneur du Stade Brestois, mort à 58 ans d'un cancer du pancréas. À l'occasion de la remise des prix de la Vendée Arctique hier, un hommage sobre et émouvant a également été rendu à Charlie Dalin, dernier vainqueur du Vendée Globe, emporté par le cancer à l'âge de 42 ans, c'était le 11 juin dernier. Marseille accueille ce week-end et pour la première fois les demi-finales du Top 14. L'événement va attirer plus de 130 000 spectateurs au stade Vélodrome. La ville et les commerçants marseillais attendent d'importantes retombées économiques pour cette grande fête du rugby à l'affiche ce soir à 21h05. Toulouse Racing 92 et demain à la même heure, stade français Montpellier. Inspiré par une montagne révélée par la lumière à moins de 4 ans des Jeux d'hiver de 2030, le comité d'organisation a dévoilé hier les emblèmes de ces Jeux, l'un pour les Jeux Olympiques, l'autre pour les Paralympiques. Inspiré des montagnes françaises, ces emblèmes reposent sur une identité graphique minimaliste et une élégance à la française, déclarent donc les organisateurs. Et puis Romain Grégoire a remporté hier la deuxième étape du Tour de Suisse à Locarno en réglant au sprint un groupe de 6 coureurs échappés. Voilà, c'est la fin de ce flash. Bonne journée.
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3: Bonjour, bonjour à tous. C'est le prix Rotop et les 2700 mètres de la grande piste à l'hippodrome de Vincennes qui seront le théâtre du Quintet Plus de ce vendredi 19 juin 2026. Il y réunira 18 trotteurs âgés de 8 à 11 ans n'ayant pas gagné 215 000 euros. La location sera de 59 000 et le départ prévu vers 20h15. En tête de notre sélection, le 4 Isolé du Bouillon vient de réaliser deux performances de choix sur sa lancée. Elle peut l'emporter. Suivi du 12, idem Dupont qui revient sur notre sol avec les plus hautes ambitions. Le 17, un telot de chenu déféré des 4 pieds sur un parcours à son entière convenance. Le 11, Enrique au top de sa forme, sache sa place est dans la bonne combinaison. Et enfin le 6, Yenis de Barbrec, ont de nouveau confié à Eric Raffin. Il complétera notre sélection. Une sélection que vous pouvez retrouver sur ma chaîne YouTube Tom Kazak, les pronostics hippiques avec mes dernières minutes. Donc notre choix aujourd'hui, premier le 4, Isolé du Bouillon. Second le 12, idem Dupont. Troisième le 17, un telo de chenu. Quatrième le 11, Enrique. Cinquième le 6, INS de Barbre. Le second choix le 3, le 10 et le 15. Et à vous la fortune!

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1: Samedi 20 juin à 19h15, fête de la musique à Nozay. Un moment festif autour de concerts et d'un feu d'artifice à la tombée de la nuit. Bar et restauration sur place. Vendredi 19 juin, à partir de 19h, venez fêter l'été dans le cœur du bourg de Saint-Marc-du-Désert. Au programme, artistes amateurs et professionnels vont se succéder tout au long de la soirée sur trois scènes, pop, rock, rap, percussions africaines, folk, chansons françaises, des styles aussi variés qu'éclectiques pour faire bouger petits et grands. Les bars et la restauration seront gérés par l'association interprofessionnelle Martienne en co-organisation avec la municipalité et des food trucks. Samedi 20 juin, à partir de 19h, fête de la musique à Louis Fer avec différents concerts, batterie fanfare, danse country et DJ Noah. Bar, planche apéro et restauration sur place, une organisation du comité des fêtes de Louis Fer. Vendredi 26 juin à 19h, une soirée festive dans le bourg d'Abaret vous attend, proposée par la locomotive Les Éphémérides. C'est un événement festif et culturel imaginé pour tous les publics. Abaret se transforme en scène à ciel ouvert pour accueillir artistes et DJ dans une ambiance conviviale. Bar et restauration sur place. Samedi 27 juin dès 17h, troisième édition du marché artisanal nocturne de Fercé dans une ambiance conviviale et festive. 4 concerts live de 21h à 2h, grille à des bars toute la soirée. Samedi 20 juin à la Guinguette, parking de l'étang au Gavre, fête de la musique organisée par l'association à l'Assaut du Bois à partir de 19h. Un événement gratuit ouvert à tous, petits et grands, avec bars et restaurations sur place.
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1: Bonjour à tous. Canicule mortelle. Évitez les efforts en cette période de très forte chaleur. Un homme de 30 ans est mort hier matin sur une piste d'athlétisme dans le Val d'Oise. Il a été retrouvé en arrêt cardio-respiratoire par des témoins près du stade. Le département est placé en vigilance orange à la canicule. La canicule s'installe dans l'Hexagone. Une cinquantaine de départements placés hier en vigilance orange contre une vingtaine mercredi. La barre des 40 degrés a été dépassée pour la première fois de l'année et des oraux du bac prévus la semaine prochaine ont d'ores et déjà été reportées. Le trafic a repris progressivement à la gare de l'Est après une panne d'électricité. Une caténaire est tombée hier sur un train de voyageurs à 1 km de la gare de l'Est sans faire heureusement de blessés. Dans la soirée, des centaines de voyageurs sont restés pendant plusieurs heures dans l'attente et l'incertitude en pleine vague de chaleur. Ils sont restés assis sur leurs valises, mais le plus souvent par terre, certains pendant 3 heures dans une chaleur suffocante. Des résultats d'autopsie réalisés sur le corps de Liana révèle que la collégienne de 11 ans, retrouvée morte dans le Gers, avait été violée. Face à cette annonce, la colère des parents de l'enfant n'a d'égal que leur dégoût, réagit l'avocat de la famille. Les causes de la mort de Liana ne sont toujours pas connues. Appel en absence, le ministre de l'Éducation table sur une interdiction des téléphones portables au lycée dès la rentrée de septembre. Les travaux sont bien engagés et le texte devrait être adopté cet été, sauf imprévu. Un rappel national concerne des pêches et des nectarines bio vendues chez Carrefour mercredi. Celles-ci présentent un risque de contamination chimique. Les personnes qui en ont acheté sont invitées à ne pas les consommer et à les rapporter en magasin pour remboursement. Et puis, les préventes du jeu vidéo GTA 6, nouvel opus très attendu de la série de jeux vidéo populaire et sulfureuse, vont s'ouvrir le 25 juin. Une arrivée plus de 13 ans après GTA 5, l'un des plus grands succès dans le monde du jeu vidéo, dont le 5e volet s'est écoulé seul à plus de 200 millions d'exemplaires.
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important problème familial. Les Gémeaux, entretenez de bonnes relations avec vos collègues. Les Cancers, vous serez bien appréciés de vos supérieurs. Lion, célibataire, vous aurez des chances de connaître un nouvel amour. Vierge, vous risquez de vous emporter car vous aurez la sensation que votre partenaire vous impose ses choix. Les Balances, vous n'hésiterez pas à bouleverser vos conditions de travail si vous n'êtes pas satisfait de la situation. Les Scorpions, vous serez en mesure de réaliser vos ambitions. Sagittaire, côté finances, il faudra attendre encore un peu avant de songer à investir dans la pierre. Les Capricornes, journée agréable sur le plan familial. Verseau, le secteur du travail sera bien influencé et des projets anciens pourront prendre forme du jour au lendemain. Enfin les Poissons, vous nouez de nouveaux liens en surfant sur Internet. Bonne journée et à demain.

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1: Une entreprise de charpente et menuiserie bois recrute un conducteur de travaux en menuiserie intérieure et extérieure. Vous assurez le développement commercial, la réalisation des devis, le suivi des chantiers, les commandes de matériaux et la conduite des travaux jusqu'à leur réception. Ce poste est proposé en CDI à 39 heures par semaine. Référence au 242. Une entreprise spécialisée dans la valorisation de la production laitière recrute un technicien énergie. Vous participerez à la conduite des installations de production d'énergie, aux mises en service de nouveaux équipements et aux opérations de maintenance. Vous devez bénéficier d'une formation Bac Pro ou BTS dans les domaines de l'énergie ou des procédés. Ce poste est en CDI à temps plein, référence au 243. Une entreprise spécialisée dans l'équipement et l'automatisation de bâtiments d'élevage recrute un technicien de maintenance robot de traite. En autonomie, vous assurez la mise en service des équipements, la formation des utilisateurs, le support technique ainsi que les opérations de maintenance et de réparation. Une formation en électrotechnique, automatisme ou mécanique est souhaitée. Ce poste est proposé en CDI à temps plein avec salaire selon compétences, véhicule de service et panier repas. Référence au 246.
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1: Bonjour, bonjour à tous. C'est le Prix Rotop et les 2700 mètres de la grande piste à l'hippodrome de Vincennes qui seront le théâtre du Quintet Plus de ce vendredi 19 juin 2026. Il y réunira 18 trotteurs âgés de 8 à 11 ans n'ayant pas gagné 215 000 euros. La location sera de 59 000 et le départ prévu vers 20h15. En tête de notre sélection, le 4, Isolé du Bouillon, vient de réaliser deux performances de choix sur sa lancée. Elle peut l'emporter. Suivi du 12, idem Dupont, qui revient sur notre sol avec les plus hautes ambitions. Le 17, un telot de chenu déféré des 4 pieds sur un parcours à son entière convenance. Le 11, Enrique au top de sa forme, sache sa place est dans la bonne combinaison. Et enfin le 6, Yenis de Barbrec, ont de nouveau confié à Eric Raffin. Il complétera notre sélection. Une sélection que vous pouvez retrouver sur ma chaîne YouTube Tom Kazak, les pronostics hippiques avec mes dernières minutes. Donc notre choix aujourd'hui, premier le 4, Isolé du Bouillon. Second le 12, idem Dupont. Troisième le 17, un telot de chenu. Quatrième, le 11, Enrique. Cinquième, le 6, Yenès de Barbrey. Le second choix, le 3, le 10 et le 15. Et à vous la fortune!

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1: Le préparateur est notre premier interlocuteur en pharmacie. C'est lui qui seconde le pharmacien principal. Il délivre les médicaments, conseille les clients, gère les stocks et les commandes, fait de l'administratif et réalise diverses préparations. Le sens du contact est important pour bien guider les clients, tout comme la vigilance lors de la préparation et la vente. La rigueur et la méthode rejoignent cette vigilance à toute épreuve. En raison de journées soutenues, l'endurance est également une bonne qualité. Pour le devenir, une seule formation. Un DUST en préparateur technicien en pharmacie en 2 ans. C'est un métier en pénurie qui hausse ses salaires pour attirer de nouveaux préparateurs. 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
2: Bonjour à tous. Comment surmonter cette vague de chaleur alors que les températures continuent de grimper? Un équipement fait un carton actuellement. Il s'agit du ventilateur de plafond. Il séduit de plus en plus et pourtant il a longtemps été vu comme la clim du pauvre. Cet équipement est peu coûteux à l'achat. Pour s'en procurer un, il faut débourser entre 50 et 300 euros. Autre avantage, son installation est facile à faire. Il peut faire baisser la température de 5 degrés et consomme très peu d'énergie par rapport à une climatisation notamment. En cette période estivale, l'un des produits les plus consommés va voir son prix à la hausse après le carburant et le gaz. C'est au tour des bouteilles d'eau de coûter plus cher. Le conflit au Moyen-Orient est pointé du doigt. Cette hausse est justifiée par le coût du plastique devenu plus cher. La cristalline, l'eau la plus vendue en France, va voir son prix augmenter par exemple de 8%. Dans le Grand Est, une dizaine de lignes de train voient leur programme de circulation affecté par la canicule. En Alsace comme en Lorraine, la SNCF ne fait circuler que des rames climatisé, d'où un plan de transport adapté consultable sur le site des TER régionaux. Les vols par ruse avec ce qu'on appelle fausse qualité se multiplient en ce moment dans nos régions. Des malfaiteurs se présentent à votre porte et se font passer pour des policiers, des gendarmes, des agents de l'eau ou encore pour des installateurs de fibre optique. Visite exceptionnelle d'Isaac Hadjar, la star française montante de la F1 hier à l'UTT, l'Université de Technologie de Troyes, l'occasion pour le pilote Red Bull de rencontrer les étudiants, notamment des différents projets motorisés de l'UTT. Une visite organisée notamment par le papa d'Isaac, enseignant, chercheur, ingénieur et physicien à l'Université Technologique de Troyes depuis 2005. Et puis une bande-annonce pour terminer, celle du prochain Spider-Man au ciné le 29 juillet. De nouvelles images de Brand New Day avec Tom Holland et Zendaya. Encore une fois, ils seront d'ailleurs en France à Paris la semaine prochaine pour une rencontre avec les fans. Voilà, c'est la fin de ce flash. Merci de l'avoir suivi.

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1: Une entreprise leader dans la distribution et la location de matériel pour le BTP, l'industrie et le recyclage recrute un agent de parc pour son agence de Rennes. Vous assurerez l'accueil des clients, la préparation et la mise en main du matériel, l'entretien du parc ainsi que les petites opérations de maintenance. Des connaissances en mécanique sont requises pour ce poste en CDI à temps plein. La rémunération est d'environ 30 000 euros par an. Référence au 245. Une entreprise spécialisée dans le recyclage et la production d'énergie verte recrute un assistant administratif et facturation. Vous serez en charge de la facturation client, du suivi des litiges, de la validation des transactions et du contrôle des factures de transport. Une bonne maîtrise d'Excel et des outils bureautiques est requise pour ce poste en CDI à temps plein. Référence au 241. Une entreprise d'Ille-et-Vilaine recrute un technicien électrotechnicien spécialisé en pompage et traitement de l'eau. Vous interviendrez sur l'installation, la maintenance et le dépannage de systèmes de pompage, principalement en milieu agricole. Une expérience en électrotechnique, électromécanique ou plomberie électricité est souhaitée. Le permis B est requis ou BE, salaire négociable, prime et avantage, poste en CDI à 39 heures par semaine. Référence au 244.
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1: Bonjour à tous dans les salles obscures cette semaine. Un film d'épouvante, d'horreur, de science-fiction. Backrooms, signé Ken Parsons avec Chiwetel Ejiofor, Renate Rensev et Marc Duplass. Une étrange porte apparaît dans le sous-sol d'un magasin de meubles. Également à l'affiche cette semaine, Toy Story 5 d'Andrew Stanton et Makena Harris avec notamment les voix de Tom Hanks et Richard Darbois pour la version française. Buzz, Woody, Jesse et le reste de la bande verront leur travail remis en question lorsqu'ils découvriront que ce qui obsède les enfants aujourd'hui s'appelle l'électronique. Devient génial également l'affiche cette semaine de Léo Grandpré avec Manu Payette, Mela Bédia et Marie-Julie Baupe. Mathias est prof et vient enfin d'obtenir sa mutation dans le collège de sa fille. Pourtant, à peine arrivé, on lui apprend que sa classe d'allemand va fermer, faute d'inscrits. Il décide alors d'organiser un voyage en Allemagne pour motiver les adolescents à choisir la langue et pour le financer. Il fait appel à Iris, la responsable du comité de jumelage local. Le hic, c'est que Mathias est prof d'espagnol. Entre un Mathias qui ne parle pas un mot d'allemand, des ados en souffrance et une Iris irrationnelle, le voyage scolaire va prendre des allures de gigantesque chaos. Pourtant, rien ne pourra l'empêcher de devenir le père que sa fille n'attend plus. Et pour arriver à ses fins, il va devoir devenir génial. Également l'affiche cette semaine, Jim Quinn, film d'animation. Shanna de Lila Pinel avec Eva Hugo et Noémie Lvovsky. Ulysse ou encore de Giacomo. La baleine et le musicien et l'illusion de Yakushima. Très bonne semaine ciné à tous.

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1: Le préparateur est notre premier interlocuteur en pharmacie. C'est lui qui seconde le pharmacien principal. Il délivre les médicaments, conseille les clients, gère les stocks et les commandes, fait de l'administratif et réalise diverses préparations. Le sens du contact est important pour bien guider les clients, tout comme la vigilance lors de la préparation et la vente. La rigueur et la méthode rejoignent cette vigilance à toute épreuve. En raison de journées soutenues, l'endurance est également une bonne qualité. Pour le devenir, une seule formation. Un DUST en préparateur technicien en pharmacie en 2 ans. C'est un métier en pénurie qui hausse ses salaires pour attirer de nouveaux préparateurs. 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
1: Une entreprise de charpente et menuiserie bois recrute un conducteur de travaux en menuiserie intérieure et extérieure. Vous assurez le développement commercial, la réalisation des devis, le suivi des chantiers, les commandes de matériaux et la conduite des travaux jusqu'à leur réception. Ce poste est proposé en CDI à 39 heures par semaine. Référence au 242. Une entreprise spécialisée dans l'équipement et l'automatisation de bâtiments d'élevage recrute un technicien de maintenance robot de traite. En autonomie, vous assurez la mise en service des équipements, la formation des utilisateurs, le support technique ainsi que les opérations de maintenance et de réparation. Une formation en électrotechnique, automatisme ou mécanique est souhaitée. Ce poste est proposé en CDI à temps plein avec salaire selon compétences, véhicule de service et panier repas. Référence au 246. Une entreprise spécialisée dans la valorisation de la production laitière recrute un technicien énergie. Vous participerez à la conduite des installations de production d'énergie, aux mises en service de nouveaux équipements et aux opérations de maintenance. Vous devez bénéficier d'une formation Bac Pro ou BTS dans les domaines de l'énergie ou des procédés. Ce poste est en CDI à temps plein. Référence au 243.
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1: Bonjour, bonjour à tous. C'est le prix Rotop et les 2700 mètres de la grande piste à l'hippodrome de Vincennes qui seront le théâtre du Quintet Plus de ce vendredi 19 juin 2026. Il y réunira 18 trotteurs âgés de 8 à 11 ans n'ayant pas gagné 215 000 euros. La location sera de 59 000 et le départ prévu vers 20h15. En tête de notre sélection, le 4, Isolé du Bouillon, vient de réaliser deux performances de choix sur sa lancée. Elle peut l'emporter. Suivi du 12, idem Dupont, qui revient sur notre sol avec les plus hautes ambitions. Le 17, un telot de Chenu, déféré des 4 pieds sur un parcours à son entière convenance. Le 11, Enrique, au top de sa forme, sache sa place est dans la bonne combinaison. Et enfin, le 6, Yenis de Barbrec, ont de nouveau confié à Eric Raffin. Il complétera notre sélection. Une sélection que vous pouvez retrouver sur ma chaîne YouTube Tom Kazak, les pronostics hippiques avec mes dernières minutes. Donc, notre choix aujourd'hui, premier, le 4, Isolé du Bouillon. Second, le 12, idem Dupont. Troisième, le 17, Intello de Chenu. Quatrième, le 11, Enrique. Cinquième, le 6, Yenès de Barbret. Le second choix, le 3, le 10 et le 15. Et à vous la fortune!
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1: Vendredi 19 juin, à partir de 19h, venez fêter l'été dans le cœur du bourg de Saint-Marc-du-Désert. Au programme, artistes amateurs et professionnels vont se succéder tout au long de la soirée sur trois scènes, pop, rock, rap, percussions africaines, folk, chansons françaises, des styles aussi variés qu'éclectiques pour faire bouger petits et grands. Les bars et la restauration seront gérés par l'association interprofessionnelle Martienne, en co-organisation avec la municipalité et des food trucks. Samedi 27 juin, dès 17h, troisième édition du marché artisanal nocturne de Fercé, dans une ambiance conviviale et festive. 4 concerts live de 21h à 2h, grille à des bars toute la soirée. Samedi 20 juin à 19h15, fête de la musique à Nozay. Un moment festif autour de concerts et d'un feu d'artifice à la tombée de la nuit, bar et restauration sur place. Samedi 20 juin à la Guinguette, parking de l'étang au Gavre, fête de la musique organisée par l'association à l'Assaut du Bois à partir de 19h. Un événement gratuit ouvert à tous, petits et grands, avec bar et restauration sur place. Vendredi 26 juin à 19h, une soirée festive dans le bourg d'Abaret vous attend. Proposée par la locomotive Les Éphémérides, c'est un événement festif et culturel imaginé pour tous les publics. Abaret se transforme en scène à ciel ouvert pour accueillir artistes et DJ dans une ambiance conviviale. Bar et restauration sur place. Samedi 20 juin, à partir de 19h, fête de la musique à Louis Fer avec différents concerts, batterie fanfare, danse country et DJ Noah. Bar, planche apéro et restauration sur place, une organisation du comité des fêtes de Louis Fer.
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2: Bonjour à tous, canicule mortelle, évitez les efforts en cette période de très forte chaleur. Un homme de 30 ans est mort hier matin sur une piste d'athlétisme dans le Val d'Oise. Il a été retrouvé en arrêt cardio-respiratoire par des témoins près du stade. Le département est placé en vigilance orange à la canicule. La canicule s'installe dans l'Hexagone, une cinquantaine de départements placés hier en vigilance orange contre une vingtaine mercredi. La barre des 40 degrés a été dépassée pour la première fois de l'année et des euros du bac prévus la semaine prochaine ont d'ores et déjà été reportées. Le trafic a repris progressivement à la gare de l'Est après une panne d'électricité. Une caténaire est tombée hier sur un train de voyageurs à 1 km de la gare de l'Est sans faire heureusement de blessés. Dans la soirée, des centaines de voyageurs sont restés pendant plusieurs heures dans l'attente et l'incertitude en pleine vague de chaleur. Ils sont restés assis sur leurs valises, mais le plus souvent par terre, certains pendant 3 heures dans une chaleur suffocante. Une vingtaine d'élus parisiens de la droite et du centre, dont Rachida Dati, en fait un signalement auprès de la procureure de Paris pour mettre en cause la responsabilité pénale de la mairie dans le scandale des violences sexuelles dans le périscolaire. Violences sexuelles sur mineurs en Martinique, plus de 700 procédures en cours et une libération de la parole confirmée par le procureur général. Le procureur général a dressé hier à la cour d'appel de Fort-de-France un état des lieux des violences sexuelles commises sur des mineurs en Martinique. Plus de 700 procédures sont en cours dans les services de police et de gendarmerie dans un contexte marqué par une libération de la parole des victimes. Des résultats d'autopsie réalisés sur le corps de Liana révèlent que la collégienne de 11 ans retrouvée morte dans le Gers avait été violée. Face à cette annonce, la colère des parents de l'enfant n'a d'égal que leur dégoût, réagit l'avocat de la famille. Les causes de la mort de Liana ne sont toujours pas connues. Cette semaine, le Ghana accueille à Accra une grande conférence internationale consacrée aux réparations liées à l'esclavage. Des représentants africains, des membres de la diaspora et des experts venus du monde entier veulent faire avancer un dossier qui revient de plus en plus souvent sur la scène internationale. En proie à une crise profonde, Cuba va-t-il opérer un virage économique historique? Le premier ministre cubain, Manuel Marrero, a présenté devant le Parlement un très vaste programme de réformes en faveur de l'économie de marché. Les députés devront désormais débattre et éventuellement approuver ces 176 propositions, notamment la transformation des entreprises d'État en sociétés commerciales. Appel en absence, le ministre de l'Éducation table sur une interdiction des téléphones portables au lycée dès la rentrée de septembre. Les travaux sont bien engagés et le texte devrait être adopté cet été, sauf imprévu. Un rappel national concerne des pêches et des nectarines bio vendues chez Carrefour mercredi. Celles-ci présentent un risque de contamination chimique. Les personnes qui en ont acheté sont invitées à ne pas les consommer et à les rapporter en magasin pour remboursement. À l'approche de l'été, c'est l'un des produits les plus consommés. Il va voir son prix à la hausse après le carburant et le gaz. C'est au tour des bouteilles d'eau de coûter plus cher. Le conflit au Moyen-Orient est pointé du doigt. Cette hausse est justifiée par le coût du plastique devenu plus cher. La cristalline, l'eau la plus vendue en France, va voir son prix augmenter de 8%. Evian, Volvic, Badoit, encore Vittel, Perrier et Contrex vont augmenter de 3 à 4%. Cette hausse de prix devrait arriver très prochainement dans la grande distribution. La quarantaine levée aux Pays-Bas pour presque tous les passagers et membres d'équipage du navire touché par l'antivirus. Le directeur de l'Organisation mondiale de la santé a fait cette annonce sur X hier. Et puis, les préventes du jeu vidéo GTA 6, nouvel opus très attendu de la série de jeux vidéo populaire et sulfureuse, vont s'ouvrir le 25 juin. Une arrivée plus de 13 ans après GTA 5, l'un des plus grands succès dans le monde du jeu vidéo, dont le cinquième volet s'est écoulé seul à plus de 200 millions d'exemplaires. Voilà, c'est la fin de ce flash. Merci de l'avoir suivi.

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1: Une entreprise spécialisée dans le recyclage et la production d'énergie verte recrute un assistant administratif et facturation. Vous serez en charge de la facturation client, du suivi des litiges, de la validation des transactions et du contrôle des factures de transport. Une bonne maîtrise d'Excel et des outils bureautiques est requise pour ce poste en CDI à temps plein. Référence au 241. Une entreprise d'Ille-et-Vilaine recrute un technicien électrotechnicien spécialisé en pompage et traitement de l'eau. Vous interviendrez sur l'installation, la maintenance et le dépannage de systèmes de pompage, principalement en milieu agricole. Une expérience en électrotechnique, électromécanique ou plomberie électricité est souhaitée. Le permis B est requis, ou BE, salaire négociable, prime et avantage, poste en CDI à 39 heures par semaine. Référence au 244. Une entreprise leader dans la distribution et la location de matériel pour le BTP, l'industrie et le recyclage recrute un agent de parc pour son agence de Rennes. Vous assurerez l'accueil des clients, la préparation et la mise en main du matériel, l'entretien du parc ainsi que les petites opérations de maintenance. Des connaissances en mécanique sont requises pour ce poste en CDI à temps plein. La rémunération est d'environ 30 000 euros par an. Référence au 245.
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1: Bonjour à tous dans les salles obscures cette semaine. Un film d'épouvante, d'horreur, de science-fiction, Backrooms, signé Ken Parsons avec Chiwetel Ejiofor, Renate Rensev et Marc Duplass. Une étrange porte apparaît dans le sous-sol d'un magasin de meubles. Également à l'affiche cette semaine, Toy Story 5 d'Andrew Stanton et McKenna Harris avec notamment les voix de Tom Hanks et Richard Darbois pour la version française. Buzz, Woody, Jesse et le reste de la bande verront leur travail remis en question lorsqu'ils découvriront que ce qui obsède les enfants aujourd'hui s'appelle l'électronique. Devient génial également à l'affiche cette semaine de Léo Grandpré avec Manu Payette, Mela Bédia et Marie-Julie Baupe. Mathias est prof et vient enfin d'obtenir sa mutation dans le collège de sa fille. Pourtant, à peine arrivé, on lui apprend que sa classe d'allemand va fermer, faute d'inscrits. Il décide alors d'organiser un voyage en Allemagne pour motiver les adolescents à choisir la langue et pour le financer. Il fait appel à Iris, la responsable du comité de jumelage local. Le hic, c'est que Mathias est prof d'espagnol. Entre un Mathias qui ne parle pas un mot d'allemand, des ados en souffrance et une Iris irrationnelle, le voyage scolaire va prendre des allures de gigantesque chaos. Pourtant, rien ne pourra l'empêcher de devenir le père que sa fille n'attend plus. Et pour arriver à ses fins, il va devoir devenir génial. Également à l'affiche cette semaine, Jim Quinn, film d'animation, Shanna de Lila Pinel avec Eva Hugo et Noémie Lvovsky, Ulysse ou encore de Giacomo, La baleine et le musicien et l'illusion de Yakushima. Très bonne semaine ciné à tous.
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2: Bonjour, bonjour à tous. C'est le Prix Road Top et les 2700 mètres de la grande piste à l'hippodrome de Vincennes qui seront le théâtre du Quintet Plus de ce vendredi 19 juin 2026. Il y réunira 18 trotteurs âgés de 8 à 11 ans n'ayant pas gagné 215 000 euros. La location sera de 59 000 et le départ prévu vers 20h15. En tête de notre sélection, le 4, Isolé du Bouillon, vient de réaliser deux performances de choix sur sa lancée. Elle peut l'emporter. Suivi du 12, idem Dupont, qui revient sur notre sol avec les plus hautes ambitions. Le 17, un telot de chenu déféré des 4 pieds sur un parcours à son entière convenance. Le 11, Enrique au top de sa forme, sache sa place et dans la bonne combinaison. Et enfin le 6, Yenis de Barbrec, ont de nouveau confié à Eric Raffin. Il complétera notre sélection. Une sélection que vous pouvez retrouver sur ma chaîne YouTube Tom Kazak, les pronostics hippiques avec mes dernières minutes. Donc notre choix aujourd'hui, premier le 4, Isolé du Bouillon. Second le 12, idem Dupont. Troisième le 17, un telo de chenu. Quatrième le 11, Enrique. Cinquième le 6, Yenès de Barbre. Le second choix le 3, le 10 et le 15. Et à vous la fortune.
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1: Le préparateur est notre premier interlocuteur en pharmacie. C'est lui qui seconde le pharmacien principal. Il délivre les médicaments, conseille les clients, gère les stocks et les commandes, fait de l'administratif et réalise diverses préparations. Le sens du contact est important pour bien guider les clients, tout comme la vigilance lors de la préparation et la vente. La rigueur et la méthode rejoignent cette vigilance à toute épreuve. En raison de journées soutenues, l'endurance est également une bonne qualité. 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
2: Oh, c'est vraiment pas le moment.

0: 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Il est 13h.
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2: Bonjour à tous, des news du mondial avec les matchs de la nuit. Victoire du Mexique 1-0 face à la Corée du Sud. Le Canada s'impose 6-0 score fleuve face au Qatar. Et la Suisse a battu 4-1 la Bosnie-Herzégovine. À suivre ce soir 21h, États-Unis-Australie. La Tchéquie, frustrée par l'Afrique du Sud après avoir longtemps mené au score, après avoir rapidement concédé l'ouverture du score, les Sud-Africains ont égalisé en fin de match sur pénalty à Atlanta. Le score 1-1, la Tchéquie a bien tenté de faire le break, mais les trois occasions en trois minutes au retour des vestiaires n'ont été qu'un pétard mouillé. Les proches d'Éric Roy, décédé mercredi des suites d'une longue maladie, communiquent la date des obsèques de l'ancien entraîneur et joueur de l'OGC Nice. Elles auront lieu mardi 23 juin à 14h à la cathédrale Sainte-Réparate de Nice. À l'occasion de la remise des prix de la Vendée Arctique hier, un hommage sobre et émouvant a été rendu à Charlie Dalin, dernier vainqueur du Vendée Globe, emporté par le cancer à l'âge de 42 ans, le 11 juin dernier. Marseille accueille ce week-end pour la troisième fois les demi-finales du Top 14. L'événement va attirer plus de 130 000 spectateurs au stade Vélodrome. La ville et les commerçants marseillais attendent d'importantes retombées économiques pour cette grande fête du rugby. À l'affiche ce soir, 21h05, Toulouse Racing 92 et demain, la même heure, Stade Français Montpellier. Inspiré par une montagne révélée par la lumière à moins de 4 ans des Jeux d'hiver de 2030, le comité d'organisation a dévoilé hier les emblèmes de ces Jeux. L'un pour les Jeux Olympiques, l'autre pour les Paralympiques. Inspiré des montagnes françaises, et ses emblèmes reposent sur une identité graphique minimaliste. Et puis un phénomène à la mauvaise réputation. Aujourd'hui, seul 1% des parents français souhaiteraient voir leurs enfants faire carrière dans le e-sport. Très loin des chiffres chinois ou suisses, par exemple, selon un sondage. Chez nous, les compétitions de jeux vidéo sont vues par les familles comme un loisir et non comme un véritable métier. En tous les cas, début juillet, la France va accueillir la Coupe du Monde de e-sport à Paris avec les meilleurs joueurs de la planète.

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1: Une entreprise de charpente et menuiserie bois recrute un conducteur de travaux en menuiserie intérieure et extérieure. Vous assurez le développement commercial, la réalisation des devis, le suivi des chantiers, les commandes de matériaux et la conduite des travaux jusqu'à leur réception. Ce poste est proposé en CDI à 39 heures par semaine. Référence au 242. Une entreprise spécialisée dans l'équipement et l'automatisation de bâtiments d'élevage recrute un technicien de maintenance robot de traite. En autonomie, vous assurez la mise en service des équipements, la formation des utilisateurs, le support technique ainsi que les opérations de maintenance et de réparation. Une formation en électrotechnique, automatisme ou mécanique est souhaitée. Ce poste est proposé en CDI à temps plein avec salaire selon compétences, véhicule de service et panier repas. Référence au 246. Une entreprise spécialisée dans la valorisation de la production laitière recrute un technicien énergie. Vous participerez à la conduite des installations de production d'énergie, aux mises en service de nouveaux équipements et aux opérations de maintenance. Vous devez bénéficier d'une formation Bac Pro ou BTS dans les domaines de l'énergie ou des procédés. Ce poste est en CDI à temps plein. Référence au 243.
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1: Bonjour à tous dans les salles obscures cette semaine. Un film d'épouvante, d'horreur, de science-fiction, Backrooms, signé Ken Parsons avec Chiwetel Ejiofor, Renate Rensev et Marc Duplass. Une étrange porte apparaît dans le sous-sol d'un magasin de meubles. Également à l'affiche cette semaine, Toy Story 5 d'Andrew Stanton et Makena Harris avec notamment les voix de Tom Hanks et Richard Darbois pour la version française. Buzz, Woody, Jessie et le reste de la bande verront leur travail remis en question lorsqu'ils découvriront que ce qui obsède les enfants aujourd'hui s'appelle l'électronique. Devient génial également l'affiche cette semaine de Léo Grandpré avec Manu Payette, Mela Bédia et Marie-Julie Baupe. Mathias est prof et vient enfin d'obtenir sa mutation dans le collège de sa fille. Pourtant, à peine arrivé, on lui apprend que sa classe d'allemand va fermer, faute d'inscrits. Il décide alors d'organiser un voyage en Allemagne pour motiver les adolescents à choisir la langue et pour le financer. Il fait appel à Iris, la responsable du comité de jumelage local. Le hic, c'est que Mathias est prof d'espagnol. Entre un Mathias qui ne parle pas un mot d'allemand, des ados en souffrance et une Iris irrationnelle, le voyage scolaire va prendre des allures de gigantesque chaos. Pourtant, rien ne pourra l'empêcher de devenir le père que sa fille n'attend plus. Et pour arriver à ses fins, il va devoir devenir génial. Également l'affiche cette semaine, Jim Quinn, film d'animation, Shanna de Lila Pinel avec Eva Uo et Noémie Lvovsky, Ulysse ou encore de Giacomo, La baleine et le musicien et l'illusion de Yakushima. Très bonne semaine ciné à tous.

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1: Samedi 20 juin à 19h15, fête de la musique à Nozay. Un moment festif autour de concerts et d'un feu d'artifice à la tombée de la nuit. Bar et restauration sur place. Vendredi 26 juin à 19h, une soirée festive dans le bourg d'Abaret vous attend. Proposée par la locomotive Les Éphémérides, c'est un événement festif et culturel imaginé pour tous les publics. Abaret se transforme en scène à ciel ouvert pour accueillir artistes et DJ dans une ambiance conviviale. Bar et restauration sur place. Samedi 20 juin à la Guinguette, parking de l'étang au Gavre, fête de la musique organisée par l'association à l'Assaut du Bois à partir de 19h. Un événement gratuit ouvert à tous, petits et grands, avec bar et restauration sur place. Samedi 27 juin dès 17h, troisième édition du marché artisanal nocturne de Fercé, dans une ambiance conviviale et festive. 4 concerts live de 21h à 2h, grille à des bars toute la soirée. Samedi 20 juin à partir de 19h, fête de la musique à Louis Fer avec différents concerts, batterie fanfare, danse country et DJ Noah. Bar, planche apéro et restauration sur place, une organisation du comité des fêtes de Louis Fer. Vendredi 19 juin à partir de 19h, venez fêter l'été dans le cœur du bourg de Saint-Marc-du-Désert. Au programme, artistes amateurs et professionnels vont se succéder tout au long de la soirée sur 3 scènes, pop, rock, rap, percussions africaines, folk, chansons françaises, des styles aussi variés qu'éclectiques pour faire bouger petits et grands. Les bars et la restauration seront gérés par l'association interprofessionnelle Martienne en co-organisation avec la municipalité et des food trucks.
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0: 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Il est 14h. 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
1: Bonjour à tous. Premiers effets de la canicule hier. Vol retardé à Roissy à cause des orages de chaleur. Des passagers restés bloqués dans des trains surchauffés en raison d'une panne électrique sur le réseau de la gare de l'Est. Des dizaines de liaisons intercités sont annulées dans toute la France pour les prochains jours pour éviter ce genre de problème. Concernant le bac, dans l'académie de Poitiers, on préfère carrément anticiper. Les épreuves du grand oral prévues lundi et mardi après-midi sont reportées d'une semaine. Il a parlé hier. Emmanuel Macron était invité à la télé. Pas de grandes annonces, mais la conviction du président de la République que les prix à la pompe vont bientôt baisser grâce à l'accord de paix signé entre les États-Unis et l'Iran. Le chef de l'État s'est également exprimé sur le drame de la mort de Liana et les dysfonctionnements de la justice, estimant qu'une profonde transformation était en cours. Il a reconnu que des choses n'avaient pas été bien faites selon ses propres mots. Violence, pillage et agression, les autorités redoutent de nombreuses exactions en marge de la fête de la musique. Dimanche, soirée sous haute tension, notamment à Paris, les autorités redoutent de nombreux risques pour cette 44e édition. Des dizaines de milliers de personnes sont attendues dans les rues de la capitale. Laurent Nunez réclame un dispositif de sécurité conséquent. Nouvelle phase sur Mon Master pour les inscriptions dans le supérieur après la licence. Les candidats peuvent déposer de nouveaux vœux et classer les anciens à partir d'aujourd'hui. Les résultats de la nuit au Mondial de football, le Mexique et le Canada, deux des trois pays hôtes, ont gagné respectivement face à la Corée du Sud et au Qatar. Ce soir, les États-Unis chez eux affrontent l'Australie à 21h. On aura également Écosse, Maroc et Brésil, Haïti. Les Bleus, ça sera lundi. L'équipe de France fait office de favorite pour le prestigieux New York Times qui vient de dévoiler ses prédictions après une semaine de compétition. La fête à Marseille pendant deux jours. Le stade Vélodrome accueille les demi-finales du top 14 de rugby avec d'un côté Toulouse Racing ce soir dès 21h05. De l'autre, les Parisiens du stade français qui affronteront Montpellier demain pour une place en finale dans huit jours. Voilà, c'est la fin de ce flash. Merci de l'avoir suivi.

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1: Une entreprise d'Ille-et-Vilaine recrute un technicien électrotechnicien spécialisé en pompage et traitement de l'eau. Vous interviendrez sur l'installation, la maintenance et le dépannage de systèmes de pompage, principalement en milieu agricole. Une expérience en électrotechnique, électromécanique ou plomberie électricité est souhaitée. Le permis B est requis, ou BE, salaire négociable, prime et avantage, poste en CDI à 39 heures par semaine. Référence au 244. Une entreprise leader dans la distribution et la location de matériel pour le BTP, l'industrie et le recyclage recrute un agent de parc pour son agence de Rennes. Vous assurerez l'accueil des clients, la préparation et la mise en main du matériel, l'entretien du parc ainsi que les petites opérations de maintenance. Des connaissances en mécanique sont requises pour ce poste en CDI à temps plein. La rémunération est d'environ 30 000 euros par an. Référence au 245. Une entreprise spécialisée dans le recyclage et la production d'énergie verte recrute un assistant administratif et facturation. Vous serez en charge de la facturation client, du suivi des litiges, de la validation des transactions et du contrôle des factures de transport. Une bonne maîtrise d'Excel et des outils bureautiques est requise pour ce poste en CDI à temps plein. Référence au 241.
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1: Le préparateur est notre premier interlocuteur en pharmacie. C'est lui qui seconde le pharmacien principal. 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
1: Une entreprise de charpente et menuiserie bois recrute un conducteur de travaux en menuiserie intérieure et extérieure. Vous assurez le développement commercial, la réalisation des devis, le suivi des chantiers, les commandes de matériaux et la conduite des travaux jusqu'à leur réception. Ce poste est proposé en CDI à 39 heures par semaine. Référence au 242. Une entreprise spécialisée dans l'équipement et l'automatisation de bâtiments d'élevage recrute un technicien de maintenance robot de traite. En autonomie, vous assurez la mise en service des équipements, la formation des utilisateurs, le support technique ainsi que les opérations de maintenance et de réparation. Une formation en électrotechnique, automatisme ou mécanique est souhaitée. Ce poste est proposé en CDI à temps plein avec salaire selon compétences, véhicule de service et panier repas. Référence au 246. Une entreprise spécialisée dans la valorisation de la production laitière recrute un technicien énergie. Vous participerez à la conduite des installations de production d'énergie, aux mises en service de nouveaux équipements et aux opérations de maintenance. Vous devez bénéficier d'une formation Bac Pro ou BTS dans les domaines de l'énergie ou des procédés. Ce poste est en CDI à temps plein. Référence au 243.
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1: Une entreprise spécialisée dans le recyclage et la production d'énergie verte recrute un assistant administratif et facturation. Vous serez en charge de la facturation client, du suivi des litiges, de la validation des transactions et du contrôle des factures de transport. Une bonne maîtrise d'Excel et des outils bureautiques est requise pour ce poste en CDI à temps plein. Référence au 241. Une entreprise d'Ille-et-Vilaine recrute un technicien électrotechnicien spécialisé en pompage et traitement de l'eau. Vous interviendrez sur l'installation, la maintenance et le dépannage de systèmes de pompage, principalement en milieu agricole. Une expérience en électrotechnique, électromécanique ou plomberie électricité est souhaitée. Le permis B est requis ou BE, salaire négociable, prime et avantages, poste en CDI à 39 heures par semaine. Référence au 244. Une entreprise leader dans la distribution et la location de matériel pour le BTP, l'industrie et le recyclage recrute un agent de parc pour son agence de Rennes. Vous assurerez l'accueil des clients, la préparation et la mise en main du matériel, l'entretien du parc ainsi que les petites opérations de maintenance. Des connaissances en mécanique sont requises pour ce poste en CDI à temps plein. La rémunération est d'environ 30 000 euros par an. Référence au 245.
0: 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Ou connectez-vous sur le site radioatlantis.fr.

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1: Bonjour à tous, des news du mondial avec les matchs de la nuit. Victoire du Mexique 1-0 face à la Corée du Sud. Le Canada s'impose 6-0 score fleuve face au Qatar. Et la Suisse a battu 4-1 la Bosnie-Herzégovine. À suivre ce soir 21h, États-Unis-Australie. La Tchéquie, frustrée par l'Afrique du Sud après avoir longtemps mené au score, après avoir rapidement concédé l'ouverture du score, les Sud-Africains ont égalisé en fin de match sur pénalty à Atlanta. Le score 1-1. La Tchéquie a bien tenté de faire le break, mais les trois occasions en trois minutes au retour des vestiaires n'ont été qu'un pétard mouillé. Les proches d'Éric Roy, décédé mercredi des suites d'une longue maladie, communiquent la date des obsèques de l'ancien entraîneur et joueur de l'OGC Nice. Elles auront lieu mardi 23 juin à 14h à la cathédrale Sainte-Réparate de Nice. À l'occasion de la remise des prix de la Vendée Arctique hier, un hommage sobre et émouvant a été rendu à Charlie Dalin, dernier vainqueur du Vendée Globe, emporté par le cancer à l'âge de 42 ans, le 11 juin dernier. Marseille accueille ce week-end pour la troisième fois les demi-finales du Top 14. L'événement va attirer plus de 130 000 spectateurs au stade Vélodrome. La ville et les commerçants marseillais attendent d'importantes retombées économiques pour cette grande fête du rugby. À l'affiche ce soir, 21h05, Toulouse Racing 92 et demain, la même heure, Stade Français Montpellier. Inspiré par une montagne révélée par la lumière à moins de 4 ans des Jeux d'hiver de 2030, le comité d'organisation a dévoilé hier les emblèmes de ces Jeux. L'un pour les Jeux Olympiques, l'autre pour les Paralympiques. Inspiré des montagnes françaises, et ses emblèmes reposent sur une identité graphique minimaliste. Et puis un phénomène à la mauvaise réputation. Aujourd'hui, seul 1% des parents français souhaiteraient voir leurs enfants faire carrière dans le e-sport, très loin des chiffres chinois ou suisses par exemple, selon un sondage. Chez nous, les compétitions de jeux vidéo sont vues par les familles comme un loisir et non comme un véritable métier. En tous les cas, début juillet, la France va accueillir la Coupe du Monde de e-sport à Paris avec les meilleurs joueurs de la planète.
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1: Le journal Philippe Fournier.
2: Bonjour à tous. Canicule mortelle. Évitez les efforts en cette période de très forte chaleur. Un homme de 30 ans est mort hier matin sur une piste d'athlétisme dans le Val d'Oise. Il a été retrouvé en arrêt cardio-respiratoire par des témoins près du stade. Le département est placé en vigilance orange à la canicule. La canicule s'installe dans l'Hexagone. Une cinquantaine de départements placés hier en vigilance orange contre une vingtaine mercredi. La barre des 40 degrés a été dépassée pour la première fois de l'année et des zéros du bac prévus la semaine prochaine ont d'ores et déjà été reportées. Le trafic a repris progressivement à la gare de l'Est après une panne d'électricité. Une caténaire est tombée hier sur un train de voyageurs à 1 km de la gare de l'Est sans faire heureusement de blessés. Dans la soirée, des centaines de voyageurs sont restés pendant plusieurs heures dans l'attente et l'incertitude en pleine vague de chaleur. Ils sont restés assis sur leurs valises, mais le plus souvent par terre, certains pendant 3 heures dans une chaleur suffocante. Une vingtaine d'élus parisiens de la droite et du centre, dont Rachida Dati, ont fait un signalement auprès de la procureure de Paris pour mettre en cause la responsabilité pénale de la mairie dans le scandale des violences sexuelles dans le périscolaire. Violences sexuelles sur mineurs en Martinique, plus de 700 procédures en cours et une libération de la parole confirmée par le procureur général. Le procureur général a dressé hier à la cour d'appel de Fort-de-France un état des lieux des violences sexuelles commises sur des mineurs en Martinique. Plus de 700 procédures sont en cours dans les services de police et de gendarmerie dans un contexte marqué par une libération de la parole des victimes. Des résultats d'autopsie réalisés sur le corps de Liana révèlent que la collégienne de 11 ans retrouvée morte dans le Gers avait été violée. Face à cette annonce, la colère des parents de l'enfant n'a d'égal que leur dégoût, réagit l'avocat de la famille. Les causes de la mort de Liana ne sont toujours pas connues. Cette semaine, le Ghana accueille à Accra une grande conférence internationale consacrée aux réparations liées à l'esclavage. Des représentants africains, des membres de la diaspora et des experts venus du monde entier veulent faire avancer un dossier qui revient de plus en plus souvent sur la scène internationale. En proie à une crise profonde, Cuba va-t-il opérer un virage économique historique? Le premier ministre cubain, Manuel Marrero, a présenté devant le Parlement un très vaste programme de réformes en faveur de l'économie de marché. Les députés devront désormais débattre et éventuellement approuver ces 176 propositions, notamment la transformation des entreprises d'État en sociétés commerciales. Appel en absence, le ministre de l'Éducation table sur une interdiction des téléphones portables au lycée dès la rentrée de septembre. Les travaux sont bien engagés et le texte devrait être adopté cet été, sauf imprévu. Un rappel national concerne des pêches et des nectarines bio vendues chez Carrefour mercredi. Celles-ci présentent un risque de contamination chimique. Les personnes qui en ont acheté sont invitées à ne pas les consommer et à les rapporter en magasin pour remboursement. À l'approche de l'été, c'est l'un des produits les plus consommés. Il va voir son prix à la hausse après le carburant et le gaz. C'est au tour des bouteilles d'eau de coûter plus cher. Le conflit au Moyen-Orient est pointé du doigt. Cette hausse est justifiée par le coût du plastique devenu plus cher. La cristalline, l'eau la plus vendue en France, va voir son prix augmenter de 8%. Evian, Volvic, Badoit, encore Vittel, Perrier et Contrex vont augmenter de 3 à 4%. Cette hausse de prix devrait arriver très prochainement dans la grande distribution. La quarantaine levée aux Pays-Bas pour presque tous les passagers et membres d'équipage du navire touché par l'antivirus. Le directeur de l'Organisation mondiale de la santé a fait cette annonce sur X hier. Et puis, les préventes du jeu vidéo GTA 6, nouvel opus très attendu de la série de jeux vidéo populaire et sulfureuse, vont s'ouvrir le 25 juin. Une arrivée plus de 13 ans après GTA 5, l'un des plus grands succès dans le monde du jeu vidéo, dont le cinquième volet s'est écoulé seul à plus de 200 millions d'exemplaires. Voilà, c'est la fin de ce flash. Merci de l'avoir suivi.

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1: Une entreprise de charpente et menuiserie bois recrute un conducteur de travaux en menuiserie intérieure et extérieure. Vous assurez le développement commercial, la réalisation des devis, le suivi des chantiers, les commandes de matériaux et la conduite des travaux jusqu'à leur réception. Ce poste est proposé en CDI à 39 heures par semaine. Référence au 242. Une entreprise spécialisée dans la valorisation de la production laitière recrute un technicien énergie. Vous participerez à la conduite des installations de production d'énergie, aux mises en service de nouveaux équipements et aux opérations de maintenance. Vous devez bénéficier d'une formation Bac Pro ou BTS dans les domaines de l'énergie ou des procédés. Ce poste est en CDI à temps plein, référence au 243. Une entreprise spécialisée dans l'équipement et l'automatisation de bâtiments d'élevage recrute un technicien de maintenance robot de traite. En autonomie, vous assurez la mise en service des équipements, la formation des utilisateurs, le support technique ainsi que les opérations de maintenance et de réparation. Une formation en électrotechnique, automatisme ou mécanique est souhaitée. Ce poste est proposé en CDI à temps plein avec salaire selon compétences, véhicule de service et panier repas. Référence au 246.
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1: Le préparateur est notre premier interlocuteur en pharmacie. C'est lui qui seconde le pharmacien principal. Il délivre les médicaments, conseille les clients, gère les stocks et les commandes, fait de l'administratif et réalise diverses préparations. Le sens du contact est important pour bien guider les clients, tout comme la vigilance lors de la préparation et la vente. La rigueur et la méthode rejoignent cette vigilance à toute épreuve. En raison de journées soutenues, l'endurance est également une bonne qualité. Pour le devenir, une seule formation. Un DUST en préparateur technicien en pharmacie en 2 ans. C'est un métier en pénurie qui hausse ses salaires pour attirer de nouveaux préparateurs. Pour plus d'informations, rendez-vous sur anpph.fr.

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2: Bonjour à tous. Forte chaleur, ce sera au cas par cas. Laurent Nunez a assuré ce vendredi qu'il n'y aurait pas de remise en cause générale des festivités prévues pour la fête de la musique dimanche, et ce alors que plusieurs municipalités ont annoncé l'annulation d'événements en raison de la vague de chaleur et que 53 départements sont déjà classés en vigilance orange canicule aujourd'hui. Éducation justement, un total de 784 écoles et collèges sur 60 000 établissements scolaires français sont concernés par des aménagements horaires ou des fermetures temporaires en raison justement de cette vague de chaleur. Ce chiffre comprend les quelques 150 établissements qui ferment complètement, a précisé le ministère. Le ministre a également annoncé que les oraux du bac de 4000 candidats prévus lundi et mardi après-midi avaient été décalés de quelques jours. Mort d'Elisa Pilarski, son compagnon condamné à 4 ans de prison avec sursis a fait appel. Cet appel suspend l'euthanasie du chien Curtis ordonné par la justice alors qu'une pétition demande sa grâce. Du côté des terrains de football de la Coupe du Monde hier, le Canada a dominé le Qatar 6-0 quand le Mexique l'a emporté sur la plus petite démarche face aux Coréens du Sud. Une victoire qui permet aux Mexicains d'obtenir le premier ticket pour les 16e. Ce vendredi, les hôtes américains, après leur victoire inaugurale contre le Paraguay, affronteront les Australiens, eux aussi à 3 points. Coup d'envoi à 21h. Pour sa part, cette nuit, le Maroc va tenter de s'imposer contre l'Écosse, première du groupe C. Ici, il faudra attendre minuit heure de Paris pour assister au début du match. Justement, l'équipe marocaine marquée par une annonce hier. Achraf Hakimi sera bien jugé pour viol devant la cour criminelle des Hauts-de-Seine. Le joueur du PSG et leader de l'équipe marocaine est mis en cause depuis février 2023 par une jeune femme. Elle s'était rendue dans un commissariat où elle avait déclaré avoir été violée par le footballeur, des accusations niées par le joueur. Et puis on quitte les terrains de foot pour ceux de rugby. Enfin, ce week-end, les deux demi-finales du top 14 se dérouleront nul autre qu'au stade Vélodrome à Marseille. Qualifiés directement en demi-finale grâce à leur première place en saison régulière, les Toulousains retrouvent ce soir le Racing 92, tombeur en barrage de la section paloise. L'autre demi-finale opposant Montpellier au stade français se déroulera dès demain, elle. C'est la fin de cette édition. Merci de l'avoir suivi.

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1: Une entreprise spécialisée dans le recyclage et la production d'énergie verte recrute un assistant administratif et facturation. Vous serez en charge de la facturation client, du suivi des litiges, de la validation des transactions et du contrôle des factures de transport. Une bonne maîtrise d'Excel et des outils bureautiques est requise pour ce poste en CDI à temps plein. Référence au 241. Une entreprise leader dans la distribution et la location de matériel pour le BTP, l'industrie et le recyclage recrute un agent de parc pour son agence de raid. Vous assurerez l'accueil des clients, la préparation et la mise en main du matériel, l'entretien du parc ainsi que les petites opérations de maintenance. Des connaissances en mécanique sont requises pour ce poste en CDI à temps plein. La rémunération est d'environ 30 000 euros par an. Référence au 245. Une entreprise d'Ille-et-Vilaine recrute un technicien électrotechnicien spécialisé en pompage et traitement de l'eau. Vous interviendrez sur l'installation, la maintenance et le dépannage de systèmes de pompage, principalement en milieu agricole. Une expérience en électrotechnique, électromécanique ou plomberie électricité est souhaitée. Le permis B est requis, ou BE, salaire négociable, prime et avantage, poste en CDI à 39 heures par semaine. Référence au 244.
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1: Bonjour à tous. Rugby, place aux demi-finales du top 14 ce vendredi soir. Le Stade Toulousain affronte le Racing 92 à l'Orange Vélodrome de Marseille. Leader de la saison régulière et quadruple champion sur les 5 dernières éditions, Toulouse part favori malgré une fin de championnat moins maîtrisée. En face, le Racing 92 arrive en pleine confiance après sa victoire en barrage à Pau. Coup d'envoi à 21h05. Demain, dans l'autre demi-finale, c'est Montpellier qui sera opposé au Stade Français. Dans les deux cas, l'enjeu est de taille, une place en finale du top 14 et la possibilité de poursuivre la quête du bouclier de Brennus. Coupe du monde de foot, lors des rencontres disputées jeudi et dans la nuit, le Canada a signé la plus large victoire du tournoi jusqu'ici en corrigeant le Qatar 6-0 à Vancouver. Un succès historique qui permet aux Canadiens de s'installer en tête du groupe B. La Suisse a pour sa part pris une sérieuse option sur la qualification grâce à sa victoire 4-1 contre la Bosnie-Herzégovine. Enfin vainqueur de la Corée du Sud devant son public de Guadalajara, le Mexique a décroché le premier ticket pour les 16e. La Coupe du monde se poursuit ce vendredi avec des rencontres déjà importantes pour la qualification. À 21h, les États-Unis défieront l'Australie à Seattle. Les deux sélections ont réussi leur entrée dans cette compétition en s'imposant lors de la première journée et se disputent donc désormais la première place du groupe D. Quelques heures plus tard, à minuit précisément, le Maroc sera opposé à l'Écosse. Accroché par le Brésil lors de leur premier match, les Lions de l'Atlas ont l'occasion de prendre une sérieuse option sur la qualification en cas de succès. Les Écossais, vainqueurs d'Haïti pour leur retour en Coupe du Monde après 28 ans d'absence, tenteront eux aussi de se rapprocher de la phase à élimination directe. Et justement, l'équipe marocaine est marquée par une annonce hier. Achraf Hakimi sera bien jugé pour viol devant la cour criminelle des Hauts-de-Seine. Le joueur du Paris Saint-Germain et leader de l'équipe marocaine est mis en cause depuis février 2023 par une jeune femme. Elle s'était rendue dans un commissariat où elle avait déclaré avoir été violée par le footballeur. Des accusations niées par le joueur. Et puis enfin, tennis. Corentin Moutet a écopé d'une amende s'élevant à 40 000 $, soit un peu moins de 35 000 € pour avoir prononcé l'injure fuck à 7 reprises. C'était lundi lors d'une interview sur le court après avoir dominé Giovanni Petit Péricard au Queens.
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3: Bonjour à tous dans les salles obscures cette semaine. Un film d'épouvante, d'horreur, de science-fiction, Backrooms, signé Ken Parsons avec Chiwetel Ejiofor, Renate Rensev et Marc Duplass. Une étrange porte apparaît dans le sous-sol d'un magasin de meubles. Également à l'affiche cette semaine, Toy Story 5 d'Andrew Stanton et Makena Harris avec notamment les voix de Tom Hanks et Richard Darbois pour la version française. Buzz, Woody, Jesse et le reste de la bande verront leur travail remis en question lorsqu'ils découvriront que ce qui obsède les enfants aujourd'hui s'appelle l'électronique. Devient génial également l'affiche cette semaine de Léo Grandpré avec Manu Payette, Mela Bédia et Marie-Julie Baupe. Mathias est prof et vient enfin d'obtenir sa mutation dans le collège de sa fille. Pourtant, à peine arrivé, on lui apprend que sa classe d'allemand va fermer, faute d'inscrits. Il décide alors d'organiser un voyage en Allemagne pour motiver les adolescents à choisir la langue et pour le financer. Il fait appel à Iris, la responsable du comité de jumelage local. Le hic, c'est que Mathias est prof d'espagnol. Entre un Mathias qui ne parle pas un mot d'allemand, des ados en souffrance et une Iris irrationnelle, le voyage scolaire va prendre des allures de gigantesque chaos. Pourtant, rien ne pourra l'empêcher de devenir le père que sa fille n'attend plus. Et pour arriver à ses fins, il va devoir devenir génial. Également l'affiche cette semaine, Jim Quinn, film d'animation. Shanna de Lila Pinel avec Eva Uo et Noé Milovski. Ulysse ou encore de Giacomo. La baleine et le musicien et l'illusion de Yakushima. Très bonne semaine ciné à tous.
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1: BCC Rock Radio Show vient de démarrer avec Asia et Soul Survivor, capturés en live l'an dernier dans le Sussex. Une version musclée extraite de leur nouvel album Live in England, sorti le 13 mars dernier, alors que le groupe poursuit actuellement sa tournée européenne. Au clavier, on retrouve l'incontournable Jeff Tones, qui en plus d'Asia fait également partie du groupe légendaire Yes. Yes, qui est de retour. La formation actuelle du groupe ne compte plus aucun membre original, mais elle reste portée par son pilier historique, le guitariste Steve Howe, l'âme de Yes depuis plus de 50 ans. Leur 24e album, Aurora, arrive le 12 juin avec le renfort de l'Orchestre Symphonique National Tchèque. En voici la pièce maîtresse avec le titre Aurora. Yes.

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2: Une entreprise de charpente et menuiserie bois recrute un conducteur de travaux en menuiserie intérieure et extérieure. Vous assurez le développement commercial, la réalisation des devis, le suivi des chantiers, les commandes de matériaux et la conduite des travaux jusqu'à leur réception. Ce poste est proposé en CDI à 39 heures par semaine. Référence au 242. Une entreprise spécialisée dans la valorisation de la production laitière recrute un technicien énergie. Vous participerez à la conduite des installations de production d'énergie, aux mises en service de nouveaux équipements et aux opérations de maintenance. Vous devez bénéficier d'une formation Bac Pro ou BTS dans les domaines de l'énergie ou des procédés. Ce poste est en CDI à temps plein. Référence au 243. Une entreprise spécialisée dans l'équipement et l'automatisation de bâtiments d'élevage recrute un technicien de maintenance robot de traite. En autonomie, vous assurez la mise en service des équipements, la formation des utilisateurs, le support technique ainsi que les opérations de maintenance et de réparation. Une formation en électrotechnique, automatisme ou mécanique est souhaitée. Ce poste est proposé en CDI à temps plein avec salaire selon compétences, véhicule de service et panier repas. Référence au 246.
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vient de faire un flashback en 1977 avec le classique de Styx, Miss America, extrait de l'album The Grand Illusion. Styx est un groupe de rock américain formé à Chicago dans l'Illinois en 1972, qui reste aujourd'hui l'un des piliers du mélange hard rock mélodique, rock progressif avec des ballades puissantes. Une longévité incroyable pour Styx qui célèbre cette année ses 54 ans de carrière. On change de génération mais on garde cette même énergie avec le son revival suédois. On prend la direction de Stockholm pour retrouver Rocket Love. Le groupe formé en 2015 s'est imposé comme une valeur sûre du hard rock mélodique. Ils reviennent le 26 juin prochain avec un nouvel album intitulé Wild for Sound. Pour nous faire patienter, voici le premier single officiel, un titre qui porte bien son nom puisqu'il célèbre le plaisir de revivre pleinement après les épreuves. Un véritable électrochoc positif. Rocket Love, I Feel Alive.

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1: Bonjour à tous. Rugby, place aux demi-finales du top 14 ce vendredi soir. Le Stade Toulousain affronte le Racing 92 à l'Orange Vélodrome de Marseille. Leader de la saison régulière et quadruple champion sur les 5 dernières éditions, Toulouse part favori malgré une fin de championnat moins maîtrisée. En face, le Racing 92 arrive en pleine confiance après sa victoire en barrage à Pau. Coup d'envoi à 21h05. Demain, dans l'autre demi-finale, c'est Montpellier qui sera opposé au Stade Français. Dans les deux cas, l'enjeu est de taille, une place en finale du top 14 et la possibilité de poursuivre la quête du bouclier de Brennus. Coupe du monde de foot lors des rencontres disputées jeudi et dans la nuit. Le Canada a signé la plus large victoire du tournoi jusqu'ici en corrigeant le Qatar 6-0 à Vancouver. Un succès historique qui permet aux Canadiens de s'installer en tête du groupe.

B. La Suisse a pour sa part pris une sérieuse option sur la qualification grâce à sa victoire 4-1 contre la Bosnie-Herzégovine. Enfin vainqueur de la Corée du Sud devant son public de Guadalajara, le Mexique a décroché le premier ticket pour les 16e. La Coupe du Monde se poursuit ce vendredi avec des rencontres déjà importantes pour la qualification. À 21h, les États-Unis défieront l'Australie à Seattle. Les deux sélections ont réussi leur entrée dans cette compétition en s'imposant lors de la première journée et se disputent donc désormais la première place du groupe D. Quelques heures plus tard, à minuit précisément, le Maroc sera opposé à l'Écosse. Accrochés par le Brésil lors de leur premier match, les Lions de l'Atlas ont l'occasion de prendre une sérieuse option sur la qualification en cas de succès. Les Écossais, vainqueurs d'Haïti pour leur retour en Coupe du Monde après 28 ans d'absence, tenteront eux aussi de se rapprocher de la phase à élimination directe. Et justement, l'équipe marocaine est marquée par une annonce hier. Achraf Hakimi sera bien jugé pour viol devant la cour criminelle des Hauts-de-Seine. Le joueur du Paris Saint-Germain et leader de l'équipe marocaine est mis en cause depuis février 2023 par une jeune femme. Elle s'était rendue dans un commissariat où elle avait déclaré avoir été violée par le footballeur, des accusations niées par le joueur. Et puis enfin, tennis, Corentin Moutet a écopé d'une amende s'élevant à 40 000 $, soit un peu moins de 35 000 € pour avoir prononcé l'injure fuck à 7 reprises. C'était lundi lors d'une interview sur le court après avoir dominé Giovanni Petit Péricard au Queen's.

À l'instant, c'était The Melody, la pépite Eward Generation Radio, un super groupe né de l'union sacrée entre Chicago, emmené par Jason Chef et Jay DeMarcus, membre des géants du country crossover américain Rascal Flatts. Le groupe vient d'ailleurs de confirmer la sortie de son nouvel album Take Two pour le 22 mai prochain, un disque qui s'annonce déjà comme l'un des sommets mélodiques de l'année 2026. Après Generation Radio, la transition est absolument parfaite car nous allons écouter les Suédois d'Atlantique qui reprennent What Hurts the Most, l'énorme tube de Rascal Flatts. Atlantic sortira son premier album Horizons en septembre 2026. En guise de premier single, Simon Shager, leader du groupe, a choisi de revisiter ce classique. Écrit par le hitmaker de Nashville, Jeffrey Steele, cette chanson des Rascal Flatts a raflé tous les records en 2006, occupant la première place des charts à la fois country et pop simultanément. Atlantic nous en offre une version Eowar Melodic Rock magistrale. Voici Atlantic, What Hurts the Most.

Direction les Pays-Bas pour retrouver de véritables vétérans du hard rock, le groupe Seven Miles to Pittsburgh. Avec des membres issus de Bees Bees et Elegy, cette formation néerlandaise nous prépare un troisième album intitulé Beyond Repair pour le 4 septembre prochain. En attendant, ils nous offrent un premier single aux ondes ultra positives intitulé Pacific Coast Highway. Le chanteur Andrew Helt y raconte ses souvenirs d'un road trip sur cette route number one mythique de Californie. Évasion garantie. Montez le son et profitez de la balade. Voici 7 Miles to Pittsburgh.

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Après 39 ans d'absence, c'est le retour fracassant des Canadiens de Tease à l'instant avec Rev Your Engines. Place aux Suisses de Chakra et leur tout premier album chez Frontiers Records, intitulé tout comme ce titre, Just Live Loud, apparaître en septembre. Chakra.

plutôt puissant ce Arrogant Boy de Deep Purple produit par Bob Ezrin. C'est tiré de l'album Splat à paraître le 3 juillet. Après Deep Purple, on se quitte avec les Allemands de John Divan, The Rockets of Love, extrait d'un prochain album, Your Favorite Drug à paraître chez Frontiers au mois d'octobre. Big Event America, John Divan, The Rockets of Love.

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2: Le préparateur est notre premier interlocuteur en pharmacie. C'est lui qui seconde le pharmacien principal. Il délivre les médicaments, conseille les clients, gère les stocks et les commandes, fait de l'administratif et réalise diverses préparations. Le sens du contact est important pour bien guider les clients, tout comme la vigilance lors de la préparation et la vente. La rigueur et la méthode rejoignent cette vigilance à toute épreuve. En raison de journées soutenues, l'endurance est également une bonne qualité. Pour le devenir, une seule formation. Un DUST en préparateur technicien en pharmacie en 2 ans. C'est un métier en pénurie qui hausse ses salaires pour attirer de nouveaux préparateurs. Pour plus d'informations, rendez-vous sur anpph.fr.
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4: Bonjour à tous. Le tribunal administratif de Paris a suspendu aujourd'hui la décision du préfet de police d'interdire un concert de la France Insoumise prévu sur la place de la République à l'occasion de la fête de la musique dimanche. Le tribunal a estimé que les risques de troubles à l'ordre public invoqués par l'arrêté pour justifier l'interdiction n'étaient pas suffisamment justifiés par le préfet, en relevant qu'aucun des éléments produits ne permettait de les conforter. Vague de chaleur. Alors que 53 départements sont déjà placés en vigilance orange canicule aujourd'hui, demain 7 nouveaux départements viendront s'y ajouter. Il s'agit du Maine-et-Loire, des Deux-Sèvres, de la Gironde, des Landes, des Pyrénées-Atlantiques, de la Drôme et de l'Ardèche. Justement, face à la canicule, le ministre de l'Éducation nationale a annoncé des mesures prises au niveau local par les mairies et les préfectures selon le type d'établissement. À la mi-journée, sur les 60 000 implantations scolaires en France, 784 écoles et collèges avaient décidé d'aménagement d'horaires, et ce pour aujourd'hui ou également pour lundi. Pour le baccalauréat, un peu plus de 4 000 candidats sur le million qui vont passer l'épreuve, dont les oraux qui devaient se tenir lundi après-midi ou mardi après-midi, sont décalés de quelques jours, maximum une semaine. Outre les cours, certains événements sont d'ores et déjà annulés en France ce week-end eux aussi. Plusieurs municipalités ont ainsi décidé d'annuler des concerts prévus dimanche dans le cadre de la fête de la musique. Pour autant, Laurent Nunez se veut rassurant et appelle au cas par cas. Concernant les événements sportifs, c'est plus compliqué. Le préfet de police de Paris, Patrice Faure, a demandé l'annulation des 11 événements sportifs en extérieur prévus dans la capitale, alors que la circulation alternée a été mise en place à Paris dès ce matin. Il avait été condamné à 4 ans de prison avec sursis pour homicide involontaire après la mort de sa compagne Elisa Pilarski, tuée en 2019 par son pitbull Curtis. Christophe Helleul a fait appel de cette décision. C'est ce qu'a annoncé son avocat ce vendredi, précisant que cet appel suspendait également l'euthanasie du chien qui avait été ordonnée par la justice. Le sort du pitbull avait suscité de vives réactions depuis que le parquet a demandé son euthanasie en mars, avec plusieurs pétitions réclamant sa grâce. Les frappes israéliennes ont fait 47 morts et près d'une centaine de blessés dans le sud du Liban, selon un nouveau bilan des autorités libanaises. L'armée israélienne a fait état de son côté de la mort de 4 de ses soldats, dont un haut gradé. Il s'agit du bilan le plus lourd depuis l'annonce de la conclusion de l'accord iréno-américain lundi, qui prévoit un arrêt des hostilités sur tous les fronts, y compris au Liban. 157 personnes qui tentaient de traverser illégalement la Manche et la mer du Nord à bord de petites embarcations pour rejoindre l'Angleterre ont été secourues hier. C'est ce qu'a annoncé la préfecture maritime de la Manche et de la mer du Nord. 3 personnes ont été prises en charge par les services de secours à terre à leur débarquement au port de Calais. Justement, la France est-elle en capacité de mettre en œuvre les nouvelles règles du nouveau pacte européen sur l'asile et la migration, 8 jours après son entrée en application? Une nouvelle procédure d'asile à la frontière prévoit d'examiner les dossiers de ceux qui ont le moins de chances de bénéficier de l'asile avant de les admettre sur le territoire français. Cette attente peut durer plusieurs semaines et dans des lieux de transit comme celui de l'aéroport de Paris-Charles de Gaulle en Île-de-France. Ce vendredi, le président de la République a pris la parole sur le sujet d'ailleurs. Emmanuel Macron affirme que la France ne mettra pas en place des centres pour migrants en dehors des frontières de l'Union européenne, jugeant qu'il n'était ni efficace ni conforme aux principes de l'Europe. Du côté des terrains de football de la Coupe du Monde hier, le Canada a dominé le Qatar 6-0 quand le Mexique l'a emporté sur la plus petite démarche face aux Coréens du Sud. Une victoire qui permet aux Mexicains d'obtenir le premier ticket pour les 16e. Ce vendredi, les hôtes américains, après leur victoire inaugurale contre le Paraguay, affronteront les Australiens, eux aussi à 3 points. Coup d'envoi à 21h. Pour sa part, cette nuit, le Maroc va tenter de s'imposer contre l'Écosse, premier du groupe C. Il faudra attendre minuit pour le lancement du match. Et puis enfin, rugby pour terminer. Ce week-end, les deux demi-finales du top 14 se dérouleront au stade Vélodrome à Marseille. Qualifiés directement en demi-finale grâce à leur première place en saison régulière, les Toulousains retrouvent le Racing 92, tombeur en barrage de la section paloise. L'autre demi-finale opposant Montpellier au stade de Reims se déroulera dès demain. Elle, c'est la fin de cette édition. Merci de l'avoir suivie.

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1: Une entreprise leader dans la distribution et la location de matériel pour le BTP, l'industrie et le recyclage recrute un agent de parc pour son agence de Rennes. Vous assurerez l'accueil des clients, la préparation et la mise en main du matériel, l'entretien du parc ainsi que les petites opérations de maintenance. Des connaissances en mécanique sont requises pour ce poste en CDI à temps plein. La rémunération est d'environ 30 000 euros par an. Référence au 245. Une entreprise spécialisée dans le recyclage et la production d'énergie verte recrute un assistant administratif et facturation. Vous serez en charge de la facturation client, du suivi des litiges, de la validation des transactions et du contrôle des factures de transport. Une bonne maîtrise d'Excel et des outils bureautiques est requise pour ce poste en CDI à temps plein. Référence au 241. Une entreprise d'Ille-et-Vilaine recrute un technicien électrotechnicien spécialisé en pompage et traitement de l'eau. Vous interviendrez sur l'installation, la maintenance et le dépannage de systèmes de pompage, principalement en milieu agricole. Une expérience en électrotechnique, électromécanique ou plomberie électricité est souhaitée. Le permis B est requis, ou BE, salaire négociable, prime et avantage, poste en CDI à 39 heures par semaine. Référence au 244.
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1: Bonjour à tous dans les salles obscures cette semaine. Un film d'épouvante, d'horreur, de science-fiction, Backrooms, signé Ken Parsons avec Chiwetel Ejiofor, Renate Rensev et Marc Duplass. Une étrange porte apparaît dans le sous-sol d'un magasin de meubles. Également à l'affiche cette semaine, Toy Story 5 d'Andrew Stanton et McKenna Harris avec notamment les voix de Tom Hanks et Richard Darbois pour la version française. Buzz, Woody, Jesse et le reste de la bande verront leur travail remis en question lorsqu'ils découvriront que ce qui obsède les enfants aujourd'hui s'appelle l'électronique. Devient génial également l'affiche cette semaine de Léo Grandpré avec Manu Payette, Mela Bédia et Marie-Julie Baupe. Mathias est prof et vient enfin d'obtenir sa mutation dans le collège de sa fille. Pourtant, à peine arrivé, on lui apprend que sa classe d'allemand va fermer, faute d'inscrits. Il décide alors d'organiser un voyage en Allemagne pour motiver les adolescents à choisir la langue et pour le financer. Il fait appel à Iris, la responsable du comité de jumelage local. Le hic, c'est que Mathias est prof d'espagnol. Entre un Mathias qui ne parle pas un mot d'allemand, des ados en souffrance et une Iris irrationnelle, le voyage scolaire va prendre des allures de gigantesque chaos. Pourtant, rien ne pourra l'empêcher de devenir le père que sa fille n'attend plus. Et pour arriver à ses fins, il va devoir devenir génial. Également l'affiche cette semaine, Jim Quinn, film d'animation, Shanna de Lila Pinel avec Eva Hu et Noémie Lvovsky, Ulysse ou encore de Giacomo, La baleine et le musicien et l'illusion de Yakushima. Très bonne semaine ciné à tous.

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1: Samedi 27 juin dès 17h, troisième édition du marché artisanal nocturne de Fercé dans une ambiance conviviale et festive. 4 concerts live de 21h à 2h, grille à des bars toute la soirée. Vendredi 26 juin à 19h, une soirée festive dans le bourg d'Abaret vous attend, proposée par la locomotive Les Éphémérides. C'est un événement festif et culturel imaginé pour tous les publics. Abaret se transforme en scène à ciel ouvert pour accueillir artistes et DJ dans une ambiance conviviale. Bar et restauration sur place.
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1: Une entreprise de charpente et menuiserie bois recrute un conducteur de travaux en menuiserie intérieure et extérieure. Vous assurez le développement commercial, la réalisation des devis, le suivi des chantiers, les commandes de matériaux et la conduite des travaux jusqu'à leur réception. Ce poste est proposé en CDI à 39 heures par semaine. Référence au 242. Une entreprise spécialisée dans la valorisation de la production laitière recrute un technicien énergie. Vous participerez à la conduite des installations de production d'énergie, aux mises en service de nouveaux équipements et aux opérations de maintenance. Vous devez bénéficier d'une formation Bac Pro ou BTS dans les domaines de l'énergie ou des procédés. Ce poste est en CDI à temps plein, référence au 243. Une entreprise spécialisée dans l'équipement et l'automatisation de bâtiments d'élevage recrute un technicien de maintenance robot de traite. En autonomie, vous assurez la mise en service des équipements, la formation des utilisateurs, le support technique ainsi que les opérations de maintenance et de réparation. Une formation en électrotechnique, automatisme ou mécanique est souhaitée. Ce poste est proposé en CDI à temps plein avec salaire selon compétences, véhicule de service et panier repas. Référence au 246.
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1: Bonjour à tous dans les salles obscures cette semaine. Un film d'épouvante, d'horreur, de science-fiction, Backrooms, signé Ken Parsons avec Chiwetel Ejiofor, Renate Rensev et Marc Duplass. Une étrange porte apparaît dans le sous-sol d'un magasin de meubles. Également à l'affiche cette semaine, Toy Story 5 d'Andrew Stanton et Makina Harris avec notamment les voix de Tom Hanks et Richard Darbois pour la version française. Buzz, Woody, Jesse et le reste de la bande verront leur travail remis en question lorsqu'ils découvriront que ce qui obsède les enfants aujourd'hui s'appelle l'électronique. Devient génial également l'affiche cette semaine de Léo Grandpré avec Manu Payette, Mela Bédia et Marie-Julie Baupe. Mathias est prof et vient enfin d'obtenir sa mutation dans le collège de sa fille. Pourtant, à peine arrivé, on lui apprend que sa classe d'allemand va fermer, faute d'inscrits. Il décide alors d'organiser un voyage en Allemagne pour motiver les adolescents à choisir la langue et pour le financer. Il fait appel à Iris, la responsable du comité de jumelage local. Le hic, c'est que Mathias est prof d'espagnol. Entre un Mathias qui ne parle pas un mot d'allemand, des ados en souffrance et une Iris irrationnelle, le voyage scolaire va prendre des allures de gigantesque chaos. Pourtant, rien ne pourra l'empêcher de devenir le père que sa fille n'attend plus. Et pour arriver à ses fins, il va devoir devenir génial. Également l'affiche cette semaine, Jim Quinn, film d'animation, Shanna de Lila Pinel avec Eva Uo et Noémie Lvovsky, Ulysse ou encore de Giacomo, La baleine et le musicien et l'illusion de Yakushima. Très bonne semaine ciné à tous.

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2: Bonsoir à tous. La France surchauffe et ce n'est que le début. Des orages sont prévus en fin de journée et la vigilance orange canicule qui concerne ce soir 53 départements s'étendra à 7 nouveaux départements dès demain midi. Des départements qui pourraient basculer en vigilance rouge dimanche par ailleurs. Justement, face à ces fortes chaleurs, au total 784 écoles et collèges sur les 60 000 établissements scolaires du pays sont concernés par des aménagements d'horaires ou des fermetures temporaires. Ce chiffre comprend quelques 150 établissements qui ont décidé de fermer complètement. Pour sa part, le maire de Paris, Emmanuel Grégoire, a annoncé la commande de plus de 1200 climatiseurs livrés la semaine prochaine, dont 150 appareils livrés dès lundi matin, journée particulièrement chaude. Ces derniers iront en priorité dans les maternelles dites chaudes. Dans la capitale également, les parcs et jardins seront ouverts 24 heures sur 24 dans les prochains jours. Concernant les festivités de ce week-end et notamment la fête de la musique, il n'y aura pas de remise en question générale de l'événement, mais les autorités locales décideront au cas par cas. Le préfet de police de Paris a, lui, demandé annulation des 11 événements sportifs en extérieur prévus dans la capitale ce week-end. Une victoire judiciaire pour Jean-Luc Mélenchon. Le juge des référés a suspendu aujourd'hui l'interdiction faite à la France Insoumise d'organiser un concert pour la fête de la musique. Ainsi en avait décidé un arrêté préfectoral le 17 juin où le préfet de police avait justifié cette interdiction par la venue à ce concert de personnalités comme le comité Adama et sa fondatrice Assa Traoré, mais également le rappeur Medine. Justice toujours et mort d'Elisa Pilarski. Son compagnon condamné à 4 ans de prison avec sursis a décidé de faire appel. Cet appel suspend l'euthanasie du chien Curtis ordonné par la justice alors qu'une pétition demande toujours sa grâce. Et puis ici on peut parler de relations plutôt fraîches entre Donald Trump et Giorgia Meloni. Le ministre italien des Affaires étrangères a annoncé ce vendredi sur X l'annulation de sa visite aux États-Unis prévue les 21 et 22 juin après les propos graves et offensants du président américain contre la première ministre italienne. Dans une interview téléphonique accordée à la télévision italienne, Donald Trump a en effet affirmé que Giorgia Meloni l'avait supplié de prendre une photo avec lui en marge du sommet du G7 en France.

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1: Bonjour à tous. Rugby, place aux demi-finales du top 14 ce vendredi soir. Le Stade Toulousain affronte le Racing 92 à l'Orange Vélodrome de Marseille, leader de la saison régulière.

régulière et quadruple champion sur les 5 dernières éditions. Toulouse part favori malgré une fin de championnat moins maîtrisée. En face, le Racing 92 arrive en pleine confiance après sa victoire en barrage à Pau. Coup d'envoi à 21h05. Demain, dans l'autre demi-finale, c'est Montpellier qui sera opposé au Stade Français. Dans les deux cas, l'enjeu est de taille, une place en finale du top 14 et la possibilité de poursuivre la quête du bouclier de Brennus. Coupe du monde de foot, lors des rencontres disputées jeudi et dans la nuit, le Canada a signé la plus large victoire du tournoi jusqu'ici en corrigeant le Qatar 6-0 à Vancouver. Un succès historique qui permet aux Canadiens de s'installer en tête du groupe B. La Suisse a pour sa part pris une sérieuse option sur la qualification grâce à sa victoire 4-1 contre la Bosnie-Herzégovine. Enfin vainqueur de la Corée du Sud devant son public de Guadalajara, le Mexique a décroché le premier ticket pour les 16e. La Coupe du monde se poursuit ce vendredi avec des rencontres déjà importantes pour la qualification. À 21h, les États-Unis défieront l'Australie à Seattle. Les deux sélections ont réussi leur entrée dans cette compétition en s'imposant lors de la première journée et se disputent donc désormais la première place du groupe D. Quelques heures plus tard, à minuit précisément, le Maroc sera opposé à l'Écosse. Accroché par le Brésil lors de leur premier match, les Lions de l'Atlas ont l'occasion de prendre une sérieuse option sur la qualification en cas de succès. Les Écossais, vainqueurs d'Haïti pour leur retour en Coupe du Monde après 28 ans d'absence, tenteront eux aussi de se rapprocher de la phase à élimination directe. Et justement, l'équipe marocaine est marquée par une annonce hier. Achraf Hakimi sera bien jugé pour viol devant la cour criminelle des Hauts-de-Seine. Le joueur du Paris Saint-Germain et leader de l'équipe marocaine est mis en cause depuis février 2023 par une jeune femme. Elle s'était rendue dans un commissariat où elle avait déclaré avoir été violée par le footballeur. Des accusations niées par le joueur. Et puis enfin, tennis. Corentin Moutet a écopé d'une amende s'élevant à 40 000 $, soit un peu moins de 35 000 € pour avoir prononcé l'injure fuck à 7 reprises. C'était lundi lors d'une interview sur le court après avoir dominé Giovanni Petit-Péricard au Queens.

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